0: Il est 3h.
1: Sébastien Remacle avec vous pour ce résumé de l'actualité. Et tout d'abord, ce conseil, si vous devez prendre la route cette nuit, l'IRM émet un avertissement jaune pour le brouillard sur l'ensemble du pays, à l'exception de la province de Luxembourg. La visibilité sera réduite jusqu'à 10 heures ce matin. N'oubliez pas d'adapter votre vitesse et d'allumer vos feux anti-brouillard si nécessaire. Un accident de train ce vendredi soir en France, un TER, train express régional, a déraillé en Seine-Maritime peu avant 20 heures. Il faisait la liaison entre Rouen et Caen. À son bord, 180 passagers. Peu avant minuit, le bilan était de 44 blessés, dont une femme évacuée dans un état critique. Chez nous, bientôt la fin de la prescription obligatoire chez les kinés. Dans certains cas, désormais, la mutuelle remboursera même si le patient n'a pas consulté de médecin avant de demander des soins. Cela vaudra pour les douleurs modérées, comme une cheville foulée ou un télicelbo. L'objectif de la réforme, c'est de désengorger les salles d'attente chez les généralistes. Le texte doit encore être validé par le Conseil d'État. Le gouvernement fédéral veut aussi lancer un plan d'action national après l'incendie dans les Fagnes pour cartographier et renforcer la capacité d'intervention belge face aux feux de forêt. L'armée pourrait par exemple être sollicitée à l'avenir. Avec quels moyens et quel matériel? Ça fait partie de la réflexion qui doit être menée. Bonne nouvelle pour les automobilistes en région liégeoise. La circulation va reprendre normalement en journée sur le 40 à hauteur de Vautem. Ce sera la semaine prochaine. Le chantier entre dans une nouvelle phase avec des travaux de nuit uniquement. Une dernière phase est programmée pendant les congés d'automne. Vladimir Poutine prévient les Européens avec une déclaration choc ce vendredi soir du président russe. Tout déploiement de troupes européennes en Ukraine équivaudrait à une guerre contre la Russie. Cette idée avait déjà été discutée par les dirigeants européens, mais jusqu'ici elle ne s'est jamais concrétisée. En cyclisme, Remco Evenepoel s'impose au Grand Prix du Québec. Notre compatriote a remporté un sprint à deux avec Giulio Ciccone, avec qui il s'était échappé. Il prouve qu'il est en forme à 15 jours des mondiaux qui se dérouleront à Montréal. En football, Anderlecht par la petite porte, mais le Sporting revient avec les 3 points de Malines. Victoire 0-1. Ce samedi, le Standard se rend à Westerlo. L'Union reçoit l'Omel. Et puis ce samedi aussi, dans un tout autre style, à Paris, le retour de Céline Dion sur scène. Le premier de ses 26 concerts. Les fans sont en ébullition. Voilà pour les infos. Bonne nuit à notre écoute.
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0: Il est 4 heures.
1: Sébastien Remacle avec vous pour ce résumé de l'actualité. Et tout d'abord, ce conseil, si vous devez prendre la route cette nuit, l'IRM émet un avertissement jaune pour le brouillard sur l'ensemble du pays, à l'exception de la province de Luxembourg. La visibilité sera réduite jusqu'à 10 heures ce matin. N'oubliez pas d'adapter votre vitesse et d'allumer vos feux anti-brouillard si nécessaire. Un accident de train ce vendredi soir en France. Un TER, train express régional, a déraillé en Seine-Maritime peu avant 20 heures. Il faisait la liaison entre Rouen et Caen. À son bord, 180 passagers. Peu avant minuit, le bilan était de 44 blessés, dont une femme évacuée dans un état critique. Chez nous, bientôt la fin de la prescription obligatoire chez les kinés. Dans certains cas, désormais, la mutuelle remboursera même si le patient n'a pas consulté de médecin avant de demander des soins. Cela vaudra pour les douleurs modérées, comme une cheville foulée ou un télicelbo. L'objectif de la réforme, c'est de désengorger les salles d'attente chez les généralistes. Le texte doit encore être validé par le Conseil d'État. Le gouvernement fédéral veut aussi lancer un plan d'action national après l'incendie dans les Fagnes pour cartographier et renforcer la capacité d'intervention belge face aux feux de forêt. L'armée pourrait par exemple être sollicitée à l'avenir. Avec quels moyens et quel matériel, ça fait partie de la réflexion qui doit être menée. Bonne nouvelle pour les automobilistes en région liégeoise. La circulation va reprendre normalement en journée sur le 40 à hauteur de Vautem. Ce sera la semaine prochaine. Le chantier entre dans une nouvelle phase avec des travaux de nuit uniquement. Une dernière phase est programmée pendant les congés d'automne. Vladimir Poutine prévient les Européens avec une déclaration choc ce vendredi soir du président russe. Tout déploiement de troupes européennes en Ukraine équivaudrait à une guerre contre la Russie. Cette idée avait déjà été discutée par les dirigeants européens, mais jusqu'ici, elle ne s'est jamais concrétisée. En cyclisme, Remco Evenepoel s'impose au Grand Prix du Québec. Notre compatriote a remporté un sprint à deux avec Giulio Ciccone, avec qui il s'était échappé. Il prouve qu'il est en forme à 15 jours des mondiaux qui se dérouleront à Montréal. En football, Anderlecht par la petite porte, mais le Sporting revient avec les 3 points de Malines. Victoire 0-1. Ce samedi, le Standard se rend à Westerlo. L'Union reçoit l'Omel. Et puis ce samedi aussi, dans un tout autre style, à Paris, le retour de Céline Dion sur scène. Le premier de ses 26 concerts. Les fans sont en ébullition. Voilà pour les infos. Bonne nuit à notre écoute.
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0: Il est 5 heures.
1: Sébastien Remacle avec vous pour ce résumé de l'actualité. Et tout d'abord, ce conseil, si vous devez prendre la route cette nuit, l'IRM émet un avertissement jaune pour le brouillard sur l'ensemble du pays, à l'exception de la province de Luxembourg. La visibilité sera réduite jusqu'à 10 heures ce matin. N'oubliez pas d'adapter votre vitesse et d'allumer vos feux anti-brouillard si nécessaire. Un accident de train ce vendredi soir en France. Un TER, train express régional, a déraillé en Seine-Maritime peu avant 20 heures. Il faisait la liaison entre Rouen et Caen. À son bord, 180 passagers. Peu avant minuit, le bilan était de 44 blessés, dont une femme évacuée dans un état critique. Chez nous, bientôt la fin de la prescription obligatoire chez les kinés. Dans certains cas, désormais, la mutuelle remboursera même si le patient n'a pas consulté de médecin avant de demander des soins. Cela vaudra pour les douleurs modérées, comme une cheville foulée ou un télisselbo. L'objectif de la réforme, c'est de désengorger les salles d'attente chez les généralistes. Le texte doit encore être validé par le Conseil d'État. Le gouvernement fédéral veut aussi lancer un plan d'action national après l'incendie dans les Fagnes pour cartographier et renforcer la capacité d'intervention belge face aux feux de forêt. L'armée pourrait par exemple être sollicitée à l'avenir. Avec quels moyens et quel matériel, ça fait partie de la réflexion qui doit être menée. Bonne nouvelle pour les automobilistes en région liégeoise. La circulation va reprendre normalement en journée sur le 40 à hauteur de Votem. Ce sera la semaine prochaine. Le chantier entre dans une nouvelle phase avec des travaux de nuit uniquement. Une dernière phase est programmée pendant les congés d'automne. Vladimir Poutine prévient les Européens avec une déclaration choc ce vendredi soir du président russe. Tout déploiement de troupes européennes en Ukraine équivaudrait à une guerre contre la Russie. Cette idée avait déjà été discutée par les dirigeants européens, mais jusqu'ici, elle ne s'est jamais concrétisée. En cyclisme, Remco Evenepoel s'impose au Grand Prix du Québec. Notre compatriote a remporté un sprint à deux avec Giulio Ciccone, avec qui il s'était échappé. Il prouve qu'il est en forme à 15 jours des mondiaux qui se dérouleront à Montréal. En football, Anderlecht par la petite porte, mais le Sporting revient avec les 3 points de Malines. Victoire 0-1. Ce samedi, le Standard se rend à Westerlo. L'Union reçoit l'Omel. Et puis ce samedi aussi, dans un tout autre style, à Paris, le retour de Céline Dion sur scène. Le premier de ses 26 concerts. Les fans sont en ébullition. Voilà pour les infos. Bonne nuit à notre écoute.
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0: Lionel Denebourg avec vous, bonjour. Le trafic aérien perturbé à l'aéroport de Zaventem pendant une bonne vingtaine de minutes. Hier soir, aucun avion n'a pu atterrir aux alentours de 22h à cause du signalement d'un drone. Les contrôles n'ont rien montré d'anormal et le trafic a finalement pu reprendre. Les négociations budgétaires entrent dans le vif du sujet ce matin. Après avoir rencontré en tête-à-tête ses vice-premiers ministres, Bart De Wever convoque tout le monde ce matin pour discuter tous ensemble. Et la discussion s'annonce tendue puisqu'il s'agit de trouver 10 milliards d'euros d'ici 2029 pour éviter le dérapage du budget. Le président américain en visite en Irlande pour les deux prochains jours. Visite qui mêlera diplomatie et golf, en plus d'une rencontre avec le premier ministre irlandais. Donald Trump rejoindra ensuite son complexe hôtelier et son golf où se tient tout ce week-end un tournoi. Au moins 4000 policiers sont mobilisés pour cette visite présentée comme l'une des plus importantes opérations de sécurité jamais menées en Irlande. Remco Evenepoel a remporté le Grand Prix du Québec hier soir. Grand Prix cycliste, le Belge s'est imposé au sprint devant l'Italien Ciccone. À New York, les matchs de la nuit ont livré leur verdict. L'Américain Ben Shelton rencontrera l'Allemand Alexander Zverev en finale de l'US Open de tennis. Et la nuit prochaine, la finale dames opposera Arina Sabalenka à Elina Rybakina. Le Sporting d'Anderlecht s'est imposé 0-1 hier soir face à Malines. C'était le match d'ouverture de la 6e journée de championnat. Ce samedi, 4 rencontres au programme, dont le déplacement du Standard à Westerlo. L'Union Saint-Gilloise recevra l'Omel. Enfin, le grand jour et le grand soir pour les milliers de fans de Céline Dion. De retour sur scène à Paris après 6 ans d'absence et son tout dernier concert aux États-Unis. La chanteuse canadienne se produira 26 fois à Paris dans les mois qui viennent, dans la plus grande salle couverte d'Europe. Retombée espérée pour l'économie française, 1 milliard d'euros. Voilà pour l'actu ce matin. Bon début de journée avec nous.
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0: Les rendez-vous chez le kiné, bientôt remboursés, même sans passer par le médecin, les prescriptions ne seront plus forcément obligatoires. Un pipeline à l'arrêt en Arabie Saoudite, visé par des drones. Une tuile de plus avec la paralysie du détroit d'Ormuz. La campagne canadienne démarre bien pour Remco Evenepoel. Le Belge a remporté hier soir le Grand Prix du Québec. Bonjour, un rendez-vous chez le kiné sans passer par la case médecin pour avoir une prescription. Ce sera donc bientôt possible tout en étant remboursé, décision du gouvernement fédéral. Arthur Emakoui, ça veut dire qu'on pourra aller quand on veut, comme on veut chez le kiné ?
1: Eh bien pas tout à fait, tout dépendra de ce dont vous souffrez. S'il s'agit de troubles de type musculo-squelettique comme des douleurs lombaires, cervicales, des blessures sportives, des entorses, oui, vous pourrez directement vous rendre chez le kiné, mais ce pour 7 séances maximum par point de douleur. En revanche, si vous souffrez d'autres choses, le passage par la case médecin pour obtenir une prescription reste obligatoire. À travers ce projet, l'objectif du gouvernement est d'alléger la charge des médecins généralistes. Mais attention tout de même, dans un premier temps, il ne sera pas possible de se rendre chez n'importe quel kiné. D'après la Fédération des kinésithérapeutes, Axon, seuls les titulaires d'un master de 2 ans seront directement éligibles à ces séances sans ordonnance, sous condition bien sûr de tenir informé le médecin généraliste du patient concernant les soins en cours.
0: Et la liste des professionnels aptes à exercer sans prescription sera disponible auprès du service public fédéral Santé publique. Le gouvernement fédéral qui planche aussi sur un plan d'action pour lutter contre les feux de forêt. Il s'agira notamment de renforcer la capacité d'intervention, mieux prévoir la mobilisation sur le terrain du personnel, du matériel face aux grands incendies comme celui des Fagnes le mois dernier. Les militaires pourraient-ils aussi à l'avenir prêter main forte? C'est aussi une question qui sera à l'étude. Prudence sur les routes ce matin, vous n'y verrez pas grand-chose à cause du brouillard. Tout le pays est mis en alerte par l'IRM quasiment, avertissement jaune de l'Institut Royal Météo, sauf pour la province de Luxembourg et la Flandre occidentale. L'Arabie Saoudite coupe les vannes d'un oléoduc. Plus de brut, plus de pétrole n'y passera temporairement par précaution. À cause d'attaques de drones, les autorités saoudiennes soupçonnent des engins venus d'Irak. Delphine Vreux, cet oléoduc est pourtant capital.
2: Ah oui, puisqu'il amène du pétrole de l'Est vers l'Ouest, vers la mer Rouge, une alternative pour contourner le verrouillage du fameux détroit d'Ormuz paralysé depuis des mois, depuis la guerre contre l'Iran. L'Arabie Saoudite est en mauvaise posture puisque les Houthis, les rebelles pro-iraniens ont pris le contrôle d'une côte au Yémen, un lieu stratégique qui donne sur la mer Rouge, et sur un autre détroit, celui de Bab el-Mandeb, un autre passage stratégique des bateaux pour le commerce mondial, notamment pour les marchandises amenées en Europe. Pour l'instant, le trafic des navires continue dans ce détroit.
0: Merci Delphine. La guerre au Moyen-Orient qui sera à coup sûr en discussion ce week-end pour le sommet des BRICS organisé en Inde. Les BRICS, ce sont ces pays qui se rassemblent pour faire contrepoids aux puissances occidentales. On y trouve notamment la Chine, la Russie, le Brésil, l'Afrique du Sud. Mais il y a également de nouveaux membres comme l'Arabie Saoudite, mais également l'Iran. Remco Evenepoel a parfaitement lancé son séjour au Canada qui doit le mener jusqu'au championnat du monde qui auront lieu à Montréal d'ici 2 semaines. Hier, le Belge a remporté le Grand Prix du Québec en s'imposant au sprint devant l'Italien Ciccone. Une victoire qui lui permet de se rassurer quant à son état de forme avant les prochains objectifs. Il reconnaît qu'il n'a pas été au meilleur de sa forme malgré tout hier soir.
3: C'est vraiment une course difficile pour reprendre la compétition. C'est clair que j'ai souffert, mais des fois il faut vraiment souffrir pour aller chercher une victoire aussi. C'est pas le parcours qui me convient le mieux, donc c'est clair que c'était peut-être la course la plus dure des deux pour gagner. Mais je suis heureux que dans le final, les derniers 3 tours, j'ai commencé à vraiment retrouver des bonnes jambes et voilà, je me suis donné à fond. J'ai gardé la confiance pour le sprint et heureusement j'ai gagné le sprint aussi.
0: Interview de notre envoyé spécial Jérôme Alguers. Ce dimanche, Remco Evenepoel sera au départ du Grand Prix de Montréal, répétition générale, avant donc la course en ligne des mondiaux qui se tiendra également à Montréal. À New York, les matchs de la nuit ont livré leur verdict. On connaît la finale messieurs. Elle opposera l'Allemand Alexander Zverev face à l'Américain Ben Shelton. La finale dames, elle aura lieu la nuit prochaine. Finale qui opposera Arina Sabalenka à Elina Rybakina, pour qui ce sera aussi un remake de la finale de l'Open d'Australie entre les deux mêmes joueuses en janvier dernier. En football, Anderlecht s'est imposé hier soir 0-1 à Malines, match d'ouverture de la sixième journée du championnat. Une victoire au forceps qui confirme toutes les difficultés à trouver le chemin des filets pour les mauves. Le Sporting n'a marqué que 4 buts sur les 6 premières journées de championnat. Hier soir, les Anderlechtois ont encore alterné le bon et le moins beau des mauves à deux visages, comme l'explique le gardien Colin Kozemans.
4: L'opportunisme de Malines, et après aussi le fait qu'on est encore en train de créer quelque chose, mais avec des nouveaux joueurs qui sont à peine arrivés, qui cherchent leur place, qui font leur mieux de s'intégrer au plus vite possible.
0: Colin Kozemans au micro de Lancelot Meulwater. Ce samedi, il y aura 4 rencontres au programme, dont notamment le déplacement du Standard à Westerlo, ce sera à 18h15, alors que l'Union Saint-Gilloise recevra l'OMEL à 20h45. Voilà pour l'info, bon début de journée avec nous.
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1: Bonjour à tous, bon samedi matin, 8h, c'est l'heure du journal. Voici les titres.
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3: Bientôt, plus besoin de passer d'abord chez le médecin pour se rendre ensuite chez le kiné, en tout cas dans certains cas. Le gouvernement fédéral allège la procédure. L'Europe, elle impose de nouvelles obligations aux fabricants d'objets connectés comme les montres. Le consommateur sera mieux protégé des attaques informatiques. Le 12 septembre, nous y sommes, les fans de Céline Dion. Devinez de quoi nous allons parler. Ce soir, la star remonte sur scène. Bonjour, un rendez-vous chez le kiné sans passer par la case médecin pour obtenir une prescription médicale. Ce sera bientôt possible tout en étant remboursé. C'est une décision du gouvernement fédéral. Arthur Ebenquist, attention, est-ce que toutes les pathologies d'abord sont concernées?
4: Eh bien non, tout dépendra de vos douleurs. S'il s'agit de troubles de type musculo-squelettique, comme des douleurs lombaires, cervicales, des blessures sportives, des entorses, alors oui, vous pourrez directement vous rendre chez le kiné pour un maximum de 7 séances par blessure. En revanche, si vous souffrez d'autres choses, le passage par la case médecin pour obtenir une prescription reste obligatoire. À travers ce projet, le gouvernement veut alléger la charge des médecins généralistes. Mais attention tout de même, dans un premier temps, il ne sera pas possible de se rendre chez n'importe quel kiné. D'après la Fédération des kinésithérapeutes, seuls les titulaires d'un parcours de 5 ans seront directement éligibles à ces séances sans ordonnance, sous condition bien sûr de tenir informé le médecin généraliste du patient concernant les soins en cours.
3: Merci Arthur. Une liste sera donc communiquée et le Conseil d'État doit encore donner son feu vert. Un exercice périlleux, souvent tendu, les négociations budgétaires fédérales vont réellement débuter. Autour du Premier ministre, Bart De Wever, il a déjà eu cette semaine des entretiens avec ses vice-premiers ministres. Cette fois-ci, tout le monde se retrouve autour d'une même table et dès ce matin, Bart De Wever entend économiser 10 milliards d'euros. Pas de grande perturbation à cette heure-là, mais à l'aéroport de Bruxelles, aucun avion n'a pu atterrir hier soir. Entre 21h45 et 22h10, un drone avait été signalé, mais les vérifications n'ont ensuite rien relevé d'anormal. Une sérieuse avancée en matière de protection des consommateurs en Europe. Depuis hier, tous les fabricants d'objets connectés doivent assurer la sécurité numérique du produit qu'ils vous ont vendu. Ces objets connectés, ils inondent le marché, une montre, une télé, une caméra, voire même un frigo connecté. Une révolution parce que jusqu'à présent, c'était à nous, les utilisateurs, de nous protéger d'une éventuelle cyberattaque. Cédric Norlorio va nous expliquer que les fabricants sont mis face à leurs responsabilités.
5: Une caméra de surveillance, une cafetière, un frigo ou un casque audio. De plus en plus d'objets du quotidien peuvent aujourd'hui être connectés. Connectés via Bluetooth, par exemple, à un PC ou un smartphone. Et ce n'est pas sans risque. Quentin Adam dirige la société française Clever Cloud, spécialisée dans la gestion de données numériques.
6: Les objets connectés sont en fait de petits ordinateurs connectés à Internet. Et s'il y a une faille dans un objet connecté qui a été produit à des millions d'exemplaires et qui est exploité par des hackers, ils vont pouvoir transformer ces objets connectés en capacité d'attaque sur le cloud. C'est en fait souvent la caméra de sécurité de la marque XYZ vendue à 4 millions d'exemplaires qui en fait a été trouvée par un hacker. Le hack s'est répandu sur les 4 millions de caméras et en fait t'as 4 millions de caméras qui attaquent ton cloud.
5: Mais cette nouvelle réglementation européenne change la donne. Désormais, le fabricant doit signaler aux autorités toute faille ou toute tentative de piratage sur l'un de ses produits connectés et indiquer aux utilisateurs comment se protéger. Une sorte de garantie virtuelle de certaines normes européennes.
3: De nouvelles obligations harmonisées donc. Elle a fait le 11 septembre. Aux États-Unis, la CIA déclassifie 70 notes de renseignements présidentiels qui portent sur le groupe terroriste Al-Qaïda et sur son ancien chef Oussama Ben Laden. Deux de ces notes sont datées de 1998, trois ans avant les attentats du 11 septembre. Et elles alertent déjà les autorités américaines sur le fait qu'Al-Qaïda pourrait détourner un avion et le faire s'écraser sur une ville américaine. L'Arabie saoudite a fermé provisoirement les vannes d'un oléoduc pourtant crucial pour contourner le blocage maritime dans le détroit d'Ormuz. Cet oléoduc permet un autre itinéraire, mais la zone a été la cible d'attaques de drones ces dernières heures. L'Arabie parle d'une mesure de précaution. Ces fans ont chantonné chaque soir sur le trottoir de l'hôtel où loge Céline Dion à Paris. Mais ce soir, c'est elle qui monte sur scène. Premier concert marquant le retour de la diva. Elle doit en donner 26 dans la capitale française. Le public s'attend à un tout grand spectacle. Il l'imagine surtout parce que ce show a été conçu dans le plus grand secret. Des fans qui vont venir du monde entier, donc y compris de Belgique. Et nous allons d'ailleurs partir en région liégeoise. Marc Hildesheim, vous arrivez à Angleur dans un bus rempli de fans de Céline Dion. La journée sera longue.
7: Ah, effectivement, et vous l'entendez derrière moi, le chauffeur a même prévu une petite playlist maison pour mettre évidemment ses premiers passagers dans l'ambiance. En fait, ce car s'apprête à quitter Esprimont, il va prendre des fans, vous l'avez dit, à la gare d'Angleur, à Liège, puis à Spy, Fleurus, Aureux également, avant de poursuivre vers Paris. Quand on aime, on ne compte pas, le précieux billet pour ce concert de Céline Dion a parfois coûté jusqu'à 750 €, des fans ici me l'ont dit. À côté de moi justement, Guylaine, elle fait partie des chanceuses qui ont réussi à décrocher leur ticket parmi les 9 millions de demandes. Guylaine, ce concert, c'est un cadeau de votre fille.
8: En fait, ma fille, elle a participé pour avoir des places et elle a pris une place pour moi. Donc pour moi, c'était vraiment un beau cadeau, quoi.
7: Pour votre fête des mères, c'est bien ça?
8: Pour la fête des mamans, ouais. Très bien.
7: Ce seront des retrouvailles pour vous avec Céline Dion?
8: Oui, je l'ai déjà vue une fois à Bruxelles, je pense dans les années 90. Et oui, ici, avec toutes les aventures, Covid, tout ce qu'on a entendu sur la santé de Céline, je pense que c'est une chance. Et on espère encore la voir plein de fois, mais voilà, on va apprécier le moment.
7: Parfait. Alors, une chose est sûre, ce soir, tous ces fans qui seront, en tout cas, au concert, ne seront pas là juste pour écouter Céline Dion, mais aussi pour lui dire « on est là pour... »
9: Pour que tu m'aimes encore, pour que tu m'aimes encore.
7: Voilà, tout est dit.
3: Merci Marc Hildesheim avec la musique, donc dans les oreilles et forcément dans ces bus. Et vous pourrez fredonner du Céline Dion en découvrant l'une ou l'autre pépite du patrimoine wallon. Ce week-end, ce sont les journées du patrimoine. 300 activités sont proposées gratuitement aux quatre coins de la région. Le programme sur le site internet. Attention, certaines réservations sont parfois demandées. Les supporters d'Anderlecht l'attendaient, cette victoire en déplacement. Victoire 0-1 Malines, une victoire acquise hier soir dans la douleur. Aujourd'hui, 4 rencontres, dont le déplacement du Standard à Westerlo, ce sera à 18h15. Et ensuite, l'Union recevra l'Omel à 20h45. Le message est passé, Remco Evenepoel est en forme à l'approche des championnats du monde de cyclisme. Le Belge a remporté hier le Grand Prix de Québec et il analyse sa victoire.
10: Bon, c'est clair qu'on a pris le contrôle avec l'équipe. Je voulais durcir la course le plus tôt possible, mais... Je pense vers 8 tours de l'arrivée, les grosses attaques ont commencé. Donc à ce moment-là, j'avais un peu peur, mais c'était pas que j'avais les meilleures sensations à ce moment-là, mais j'ai toujours resté calme et je savais que cette course-ci, elle se joue dans les derniers 4 tours. Donc j'ai gardé la confiance. Et puis à 3 tours de l'arrivée, j'ai essayé de prendre mon moment et je me suis donné à fond pour aller à l'arrivée. Et heureusement, ça sera avec la victoire.
3: Une interview au micro de notre envoyé spécial Jérôme Elguer ce dimanche. Remco Evenepoel s'alignera cette fois sur le Grand Prix de Montréal. Une répétition générale avant la course en ligne des championnats du monde qui se tiendra dans cette même ville à la fin du mois. Voilà qui referme ces informations. Bon réveil et bonne journée.
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1: Merci les filles. Voir d'autres infos tout à l'heure à 9h avec le prochain journal.
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1: Bonjour à tous et bienvenue sur Viva Plus. Un très très bon samedi matin. Nous sommes le 12 septembre. J'espère que vous avez passé une belle semaine. Ravi de vous retrouver aujourd'hui jusqu'à 9h tout d'abord pour les auditeurs sur les programmateurs. Et puis, pour vos chansons, histoire. Et puis, pour les auditeurs sur les programmateurs à 9h. Voilà, la nuit fut un peu courte, un peu agitée. Et donc, je tiens à remercier mon ami Steve Delaunoy. Grande surprise ce matin. J'arrive à la radio. Les disques sont préparés dans la machine, les séquences, formidable, formidable, véritable habitude. On reste très très fort si il nous écoute. On va écouter avant cela Sacha Distel qui nous rappelle que la vie est belle, belle à être vécue, même si des fois c'est pas facile. Bonnie Tyler aussi avec cette petite voix rauque qui nous rappelle aussi qu'il faut faire attention, on prévoit une petite laine ce matin, un petit capuchon. Il y a eu un peu de brouillard, ça se dissipe un peu. On fera le point avec Denis Lagasse au niveau météo, il viendra nous rejoindre. Allez, dans 10 petites minutes, le temps de s'écouter les disques que je viens de vous citer. A tout de suite sur Vive Plus. Bon samedi. 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

0: Et c'est là que ça devient positif. Ouais. Réveille-toi, réveillez-vous peut-être, 8h15, nous sommes là, près de vous, avec Police, dans les prochaines minutes, et un petit point sur la météo, également avec Denis Lagasse. Bonjour Denis.
1: Bonjour Geoffrey.
0: La tête dans le brouillard ce matin.
1: Oui, un petit peu, comme tous les matins.
0: Oui, voilà, mais...
1: Bon. Mais cela étant, c'est vrai que sur les routes, c'est un petit peu compliqué. Hein, donc vraiment, vigilance. C'est par endroits fort dangereux. Votre visibilité est fortement réduite. Des nuages bas moins nombreux. Cela étant aussi sur le sud du pays. Donc du soleil en matinée, principalement sur le sud, en l'occurrence, et au littoral aussi. Les autres régions, encore un petit peu de patience. Ceci jusqu'à la fin de matinée, voire début d'après-midi. Des éclaircies donc de retour pour l'après-midi. Et ce aussi pour le restant de la journée, éclaircie accompagnée de cumulus et de voiles d'altitude. Donc journée finalement assez agréable qui s'annonce aujourd'hui. Oui. Voilà, on ne va pas bouder notre plaisir. Et puis des températures dans les normes en plus, hein, des maxima autour de 19 voire 22 degrés. Demain dimanche, on va vite le faire. C'est moins réjouissant.
0: Oui, c'est pas sympa.
1: Forcément, je vous le dis, c'est assez nuageux, de la grisaille, perturbation qui va traverser même le pays, apportant quelques pluies intermittentes. Donc le parapluie va s'imposer et des maxima de 20 degrés.
0: Et vous serez de retour dans une petite heure pour nous confirmer ça, comme d'habitude, évidemment.
1: Avec plaisir.
0: Merci Denis.
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1: On va déjà dire bye bye, ciao à Monsieur Summer dans quelques jours. Le temps passe vite, hein, c'est incroyable, les semaines aussi. Nous sommes le 12 septembre. Bienvenue, bonjour, vous êtes sur RTBF Viva Plus. On écoute vos plus beaux souvenirs, Sandra Kim, J'aime la vie, du Made in Belgium, Genesis, et vos chansons d'une histoire. Un peu plus tard, on parlera d'une chanson d'Alain Souchon ce matin.

0: Notre grande victoire, Sandra. Quel plaisir de retrouver ça. À ne rajeunir pas. 8h33 sur Vive Plus.
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0: Et c'est pas bidon. Non, non, elles sont là réellement. Bruno Tumer, Stéphane Piebeuf. On va parler d'une de ces chansons, qui est un des grands classiques aussi de l'insouciance.

0: vous nous raconter l'histoire de Bidon, la chanson d'Alain Souchon sortie en 76.
1: Et pour raconter l'histoire de ce titre, il faut remonter deux années plus tôt, 1974. Ça, c'est vraiment une bonne année pour Alain Souchon, parce qu'après des années de galère et des 45 tours qui passent plutôt inaperçus, il va croiser sur sa route un certain Laurent Voulzy.
0: Ah, c'est la date de leur rencontre alors.
1: Qui enregistre dans la même maison de disques que lui, Voulzy, qui a déjà sorti plusieurs 45 tours, mais qui ont floppé aussi, donc en solitaire.
0: C'est deux losers qui se rencontrent alors.
1: C'est vraiment ça. En solitaire, en solo, les carrières ne fonctionnent pas. Et quand ces deux artistes vont se réunir, eh ben, tout à coup, ça va faire des étincelles avec Voulzy aux musiques et Souchon aux textes. Et ensemble, ils vont écrire et composer un premier album sur lequel on retrouve, entre autres, J'ai 10 ans, qui est le premier gros succès d'Alain Souchon. Et Alain, dans la foulée, va se retrouver sur des scènes. Il fait même la première partie de Monsieur Chantal Goya, Jean-Jacques Debout à l'Olympia dans ces années-là. Il va se retrouver projeté aussi dans le monde de la télé, dans les émissions de variété qu'animaient à l'époque les Guy Lux, que produisaient les fameux Carpentiers. Donc c'est un monde qui est vraiment plein de paillettes, alors qu'Alain, ben, c'est quand même monsieur tout le monde. Et donc il se demande un peu ce qu'il fait là. C'est pas du tout son univers, ce show business, ce qui l'angoisse un peu, beaucoup, énormément à la folie. Et c'est à ce moment-là qu'il va écrire Bidon, où il se définit comme un imposteur, comme un gars qui fait des chansons pour s'amuser, mais sans que ce ne soit très très sérieux. Et puis tout à coup, il se retrouve projeté dans cet univers. Il va se moquer dans son texte d'être devenu une vedette. Et déjà, les paroles sont bourrées d'autodérision, ce qui a beaucoup fait la patte de Souchon, évidemment, tout au long de son parcours, de sa carrière. Ce qui est assez drôle, c'est que Bidon, le second album qui sort en 1976, parce que bien sûr c'est un 45 tours, mais c'est aussi le titre du deuxième album.
0: C'est le titre d'un album, carrément.
1: C'est le titre de l'album, et cet album va très très bien fonctionner, parce que le premier album, J'ai 10 ans, bon, ça avait un peu marchoté, mais Bidon, c'est vraiment l'explosion. Et donc la chanson dans laquelle Souchon se définit un peu comme un imposteur, ça va encore augmenter la notoriété de l'artiste. Alors le texte est très Souchon, comme d'habitude, avec des vers très très courts. Il y a parfois un seul mot pour décrire une situation, comme les mots de fin de couplet. Il chante composition, consternation, exhibition, etc. C'est sans doute un clin d'œil à Satisfaction des Rolling Stones, qui est d'ailleurs cité dans le texte de Bidon. Et puis on retrouve aussi une tournure de phrase avec quelques mots en anglais. And I just go with my pants à vélo. C'était pas très courant dans la
0: franglais,
1: chanson.
0: C'était le début du franglais.
1: Mais dans la chanson française de l'époque, c'était pas très très courant. À propos d'anglais, il faut croire que la maison de disques croyait beaucoup au talent d'Alain Souchon, parce que pour le marché international, il a enregistré Bidon dans la langue de Shakespeare, I'm a joke.
0: C'est le seul tube en anglais d'Alain Souchon.
1: Oh, c'est pas un tube, hein, ça a jamais marché.
0: Ah d'accord, ok, mais c'est la seule chanson en anglais d'Alain Souchon alors. Mais
1: c'est vrai qu'il a enregistré quelques titres en espagnol aussi, et c'est vrai qu'à l'époque on misait beaucoup sur les marchés internationaux, et Johnny Hallyday, Sylvie Vartan, Eddie Mitchell, Joe Dassin, ils ont beaucoup enregistré dans des langues différentes. Bon, c'est vraiment pour le clin d'œil, I'm a joke, double clin d'œil d'ailleurs, parce que le papa d'Alain Souchon était professeur d'anglais, d'où peut-être la prononciation impeccable de And I Just Go With My Pince à Vélo. Voici Bidon, Alain Souchon, 1970.

0: Les superstars sont sur Viva Plus, c'est la radio des superstars, la véritable radio des superstars. Et vous venez évidemment les demander, ces superstars, tout à l'heure entre 9h et midi, dans les auditeurs, sont les programmateurs. Mais d'ici là...
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0: Nouvelle histoire à 8h46, celle de Gilbert Bécaud, les Marches de Provence, avec Bruno et Stéphane. Merci pour ça.

0: Quel plaisir de se balader sur les marchés de Provence, Bruno. Vous nous racontez l'histoire de la chanson de Gilbert Bécaud qui est sortie en 1957.
1: Et qui est l'un des premiers succès de la carrière de Gilbert Bécaud. Premier disque qui sort pour lui en 1953. Bécaud qui est vraiment un enfant de la Provence parce qu'il est né à Toulon, sur les bords de la Méditerranée. Et il va mettre en avant cette région-là dans plusieurs titres. Il y a les marchés de Provence, mais il y a également un titre qui était sorti dans la décennie 90, titre autobiographique, qui s'appelle « Quand t'es petit dans le midi ».
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1: Et raconte dans ce titre-là, tu chantes avant de savoir dire maman. Enfin voilà, c'est vraiment son enfance dans le midi qui est racontée en chanson. Bécaud, il va apprendre la musique au conservatoire de Nice. Et puis il monte à Paris. Il y sera d'abord pianiste, puis compositeur pour d'autres interprètes et enfin chanteur. Mais Bécaud, c'est pas du tout un parolier.
0: Ah bon ?
1: Et donc autour de lui, il va constituer une équipe d'auteurs, notamment Charles Aznavour, qui a beaucoup écrit pour lui à ses débuts.
0: C'est vrai que Charles Aznavour a d'abord commencé comme étant un auteur.
1: Hein, ouais. Et c'est vraiment la même génération, hein, Aznavour et Bécaud. Donc l'un des auteurs de Bécaud, c'est Aznavour. Le deuxième, c'est Pierre Delanoë, le fameux homme au sein 5000 chansons qui a tant écrit de tubes pour toute la variété. Et puis il y a un troisième comparse dans l'équipe à Bécaud qui s'appelle Louis Amade, qui n'est pas parolier à la base. C'est un haut fonctionnaire de police, préfet, mais qui aime bien écrire des vers, écrire des chansons et qui va donc beaucoup
0: Mais que fait la police ?
1: Mais que fait la police ? Il écrivait pour Gilbert Bécaud à ses heures perdues. C'est Édith Piaf qui va présenter ce préfet de police écrivain, Louis Amade, à Gilbert Bécaud, et Amade va écrire quelques-uns des plus grands succès de Bécaud. Vous connaissez peut-être L'important, c'est la rose.
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1: Ou quand il est mort, le poète.
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0: Ah bah, il était très bon, ce parolier.
1: Ça, ce sont deux gros tubes de Gilbert Bécaud, hein, oui, dans la décennie 60. Et un jour, après un concert, Bécaud va proposer à ce parolier, Louis Amade, de l'emmener vers la Côte d'Azur. Ils vont donc rouler de nuit, ils arrivent au petit matin, et en plein mois d'août, ils vont tomber sur des maraîchers qui, à l'aube, sont en train d'installer leurs étals, les fruits, les légumes, les savons, les spécialités culinaires provençales, les herbes de Provence, etc., etc. Et Gilbert va raconter à son ami parolier ses souvenirs d'enfance à Toulon. Tout ça va l'inspirer et donner naissance au marché de Provence, dont le premier jet est écrit dans un hôtel de Jouan-les-Pins. Alors, il y a ce premier jet, cette ébauche, et puis le temps passe. Les deux amis vont se retrouver à la fin de l'été. En septembre, l'été est donc quasiment passé. Bécaud se pose un peu des questions sur l'intérêt de cette chanson. Faut-il l'achever ou pas? C'est vraiment une chanson d'été, est-ce qu'elle va pouvoir fonctionner en dehors de cette période-là? Alors, pour le parolier, c'est oui, il faut absolument terminer ce texte parce qu'il sent bien qu'il tienne quelque chose. Et puis, il y a un autre ami commun qui va convaincre le chanteur de l'enregistrer. Et le talent d'interprète de Bécaud fera le reste. Parce que Bécaud, j'ai eu la chance de le voir sur scène il y a bien longtemps, c'était comme Charles Aznavour, c'était un comédien de la chanson. Et donc, il interprétait vraiment les textes. Et donc, dans les marchés de Provence, il va devenir tour à tour le client dans les couplets ou le commerçant dans les refrains. Donc il incarne plusieurs rôles et le public voyait vraiment devant lui s'animer le marché. Il avait l'impression de respirer les parfums de thym, de melon, des abricots et de la lavande.
0: C'est bien.
1: Pour l'anecdote, vu le succès, Gilbert Bécaud va aussi chanter ce titre à la télévision, en noir et blanc, à l'époque, les marchés de Provence. Et dans un studio, il y a un marché provençal qui va être reconstitué. Qui joue la jolie marchande aux côtés de Gilbert Bécaud? C'est la star du film « Et Dieu créa la femme ». Film qui vient tout juste de sortir, c'est Brigitte Bardot, qui est toute jeune. Et Bécaud va tomber follement amoureux de Bardot et vice-versa. Ils vont vivre 2 ans de folle passion grâce à cette chanson, finalement. Passion cachée, parce qu'à l'époque, Gilbert Bécaud est marié et père de famille.

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0: Merci Mike.
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0: Et merci à vous d'être là, surtout. Bon samedi matin, 9h, on s'informe. Voici les titres du journal sur Viva Plus.
2: Rendez-vous chez le kiné sans passer par la case médecin pour avoir une prescription, ce sera bientôt possible tout en étant remboursé. La seconde main est-elle vraiment bonne pour l'écologie? Un rapport d'Oxfam nuance. 2380, les vrais fans savent de quoi je parle. 2380 jours depuis le dernier concert sur scène de Céline Dion. Claire et Sophie, deux liégeoises, la verront ce soir pour la 9e fois. Bonjour, les rendez-vous chez le kiné, bientôt remboursés, même pas sans passer par le médecin. Les prescriptions ne seront plus forcément obligatoires à l'avenir. Décision du gouvernement fédéral. Arthur Ebenquist, ça veut dire qu'on pourra aller quand on veut chez le kiné et être en partie remboursé?
3: Eh bien, tout dépendra de vos douleurs. S'il s'agit de troubles de type musculo-squelettique, comme des douleurs lombaires, cervicales, des blessures sportives, des entorses, alors oui, vous pourrez directement vous rendre chez le kiné pour un maximum de 7 séances par blessure. En revanche, si vous souffrez d'autres choses, le passage par la case médecin pour obtenir une prescription reste obligatoire. À travers ce projet, le gouvernement veut alléger la charge des médecins généralistes et répond à une demande de longue date de la Fédération des kinésithérapeutes, comme l'explique Fabienne Van Duren, sa directrice.
4: Ça répond à une réalité de terrain. On connaît tous un patient qui a mal au dos, qui s'est fait une entorse au ski. Ce sont des pathologies légères et modérées. C'est plus facile pour le patient d'aller directement chez le kinésithérapeute.
3: Mais attention tout de même, dans un premier temps, il ne sera pas possible de se rendre chez n'importe quel kiné. Seuls les titulaires d'un parcours de 5 ans seront directement éligibles à ces séances sans ordonnance. Ils devront par ailleurs informer le médecin généraliste du patient concernant les soins en cours.
2: Merci Arthur. Le Conseil d'État doit encore valider cette mesure. Les négociations budgétaires entrent dans le vif du sujet ce matin, après avoir rencontré en tête-à-tête ses vice-premiers ministres. Bart De Wever convoque tout le monde ce matin. Il s'agit de discuter budget et trouver 10 milliards d'euros d'ici 2029 pour éviter les dérapages des finances publiques. Acheter des vêtements en seconde main, une bonne action? Oui, sans doute, tant qu'elle est modérée et issue du circuit dit solidaire. C'est en substance ce qui ressort du nouveau rapport publié par Oxfam. Katharina Letor, l'ONG, insiste, il faut faire la différence entre les différentes filières.
5: Acheter un pull sans l'essayer, le revendre sur une plateforme quelques jours plus tard, et puis vider son armoire pour mieux la remplir après. Le seconde main.
6: C'est un bon plan, mais avec modération.
5: Marine Sporcheck-Aldi, chercheuse à l'ULB.
6: Je pense que la seconde main est quand même une bonne affaire au niveau économique, une bonne affaire au niveau écologique. Mais si en parallèle, on ne réduit pas la consommation et derrière la production, finalement, c'est un robinet qui n'arrête pas de couler.
5: Et le débit touche surtout une filière du seconde main, le modèle lucratif. 6 vêtements revendus sur 10 le sont sur les plateformes en ligne. Pourtant, les prix sont 5 fois plus élevés. Idem pour l'empreinte carbone. Franck Kerkov, de la Fédération Ressources, qui regroupe les entreprises sociales et circulaires.
7: On est toujours sur un produit dont on prolonge la durée de vie, mais clairement, il faut faire gaffe là où on l'achète. Cette logique de circuit court et finalement de bénéfice environnemental est complètement flinguée quand on sait que le textile a déjà fait 3 fois le tour de la Terre et qu'on va lui faire faire encore 2 tours.
5: Un marché qui, en Europe, progresse chaque année de plus de 8%.
2: L'Arabie Saoudite coupe les vannes d'un oléoduc. Plus de pétrole n'y passe temporairement par précaution à cause d'attaques de drones. Cet oléoduc, il est essentiel puisqu'il amène du pétrole de l'Est vers l'Ouest jusqu'à la mer Rouge. Une alternative pour contourner le verrouillage du détroit d'Ormuz paralysé depuis des mois maintenant à cause de la guerre au Moyen-Orient. Ce conflit qui sera à coup sûr au sommet sujet au sommet des BRICS en Inde tout ce week-end. Les BRICS, ce sont ces pays qui se rassemblent pour faire contrepoids aux puissances occidentales. Il y a la Chine, la Russie, le Brésil notamment, avec de nouveaux membres depuis quelques années, comme l'Arabie Saoudite justement, ou encore l'Iran. Le président chinois Xi Jinping est arrivé à New Delhi ce matin. Après 3 victoires d'affilée, le Standard espère enchaîner ce soir à Westerlo. Les Liégeois, toujours invaincus depuis la reprise, réalisent leur meilleur début de saison depuis une dizaine d'années. Une entame de saison qui réjouit l'attaquant Andy Zekiri, conscient que le chemin sera encore long.
8: Dans ce début de championnat, il y a beaucoup de belles choses. Il y a encore pas mal de choses à progresser. Il y a des joueurs qui ont faim et c'est ce que j'aime, mais faut pas se reposer sur nos acquis, il faut toujours vouloir plus, parce que voilà, le championnat est lent, on a très bien commencé, c'est super, mais on a tous faim, et donc voilà, faudra match après match aller chercher les résultats.
2: Match à 18h15, ce soir également l'Union Saint-Gilloise recevra Lommel. Hier, on rappelle qu'Anderlecht est allé s'imposer à Malines. La campagne canadienne commence bien pour Remco Evenepoel. Hier soir, il a remporté le Grand Prix du Québec. Dimanche, il disputera le Grand Prix de Montréal. À New York, les matchs de la nuit ont livré leur verdict pour la finale de l'US Open. Elle opposera demain Ben Shelton à Alexander Zverev. Et tout à l'heure, la finale dames opposera les deux premières mondiales, Arina Sabalenka, double tenante du titre, face à Elena Rybakina, la joueuse du Kazakhstan, plus que motivée de retrouver la numéro 1 mondiale.
9: We push each other when we play these matches.
10: On se pousse mutuellement à se surpasser lors de ces matchs et ça permet de voir clairement sur quoi il faut travailler. C'est formidable de jouer contre quelqu'un qui vous pousse dans vos retranchements.
2: Elena Rybakina, qui sera assurée, peu importe le résultat, de devenir la prochaine numéro 1 mondiale. Ils sont rarement ouverts au public, alors on en profite. Des centaines de lieux, des châteaux, des collégiales sont accessibles tout ce week-end à l'occasion des journées du patrimoine en Wallonie. Plus de 300 activités gratuites au programme. Elle est un patrimoine à elle toute seule, vous diront ses fans. Céline Dion revient sur scène et c'est un événement depuis mars 2020. Céline Dion n'a plus chanté sur scène à cause d'une maladie. La diva canadienne remonte donc devant son public à Paris. Et au deuxième rang ce soir, il y aura Sophie et Nathalie, deux liégeoises inconditionnelles de Céline.
11: C'est la 9e fois, je pense, qu'on va la voir. Donc c'est l'événement à ne pas manquer, oui.
12: Surtout que c'est la toute première. L'émotion va être à son comble. Voilà, en tant que grande, grande fan, deuxième rang, on ne pouvait pas le manquer.
13: Évidemment, c'est un budget. Qu'est-ce que vous avez dû dépenser?
12: On a payé la place 750 euros. Hein.
11: 750 euros, je vous avoue, je n'ai pas pris 4 places. Donc mes enfants sont un peu déçus de ne pas être de la partie, mais on espère que ce n'est que partie remise.
2: Dans un car ce matin par Marc Hildesheim, car spécial qui emmène des fans belges jusqu'à Paris, dans la Plénitude Arena, la plus grande salle couverte d'Europe. 26 concerts au total, donc des places vendues à prix d'or. Un sacré business que nous déchiffre Françoise Barré.
14: Quelques petites dernières notes a cappella sur le trottoir de son palace parisien, tout en légèreté. Céline Dion, ce soir, va monter sur une scène immense avec des effets techniques hors normes dans un décor taillé sur mesure venu de Pennsylvanie. Comme jadis à Las Vegas, le concert n'est plus une étape, c'est une destination. Le professeur de marketing à l'UNAMUR, Alain de Crop.
15: Finalement, l'artiste devient une attraction touristique.
14: Le prix du billet va de 89 à 1500 euros. Et rien qu'en billetterie, on estime le chiffre d'affaires brut à 72 millions, rien que pour les 10 premières dates.
15: Faites déplacer 480 000 personnes, il est clair que le calcul est vite fait. L'impact environnemental sera beaucoup plus important que de faire déplacer la tournée elle-même.
14: Ce sont donc les fans qui se déplacent, assument les frais de transport et de logement. Le producteur, lui, se décharge des coûts logistiques colossaux. Céline Dion s'apprête à faire flamber Paris. Il est déjà question d'€1 milliard de retombées.
16: Le ciel bleu sur nous.
2: 16 concerts programmés jusqu'à la mi-octobre. Céline Dion reviendra à Paris au printemps pour 10 nouvelles dates. Voilà pour l'info. Belle matinée avec nous.
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0: Bonjour tout le monde. Et bienvenue sur Vive Plus, évidemment. All by myself anymore. Ah ouais, non, mais jamais, je chante Céline Dion, je me prépare. Je ne vais pas au concert ce soir. Non, non, non, pas du tout. On peut faire concert, en tout cas, jusqu'à midi avec les artistes que vous allez venir demander. Dans les auditeurs, sur les programmateurs, vous pouvez chanter sans aucun souci. On peut faire un concert géant avec nous tous dans la bonne humeur. Comme d'habitude, vous connaissez le principe de l'émission. Vous venez demander votre musique sur le groupe Facebook Viva Plus et sur WhatsApp également. Vous m'envoyez votre petit message. Message écrit ou message vocal, hein, c'est comme vous voulez. Les Beatles pour débuter l'émission et le lundi au soleil, qu'on aura d'ailleurs la semaine prochaine. Voici Clo-Clo.
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0: Les auditeurs sont les programmateurs sur Via Plus dans les prochaines minutes chez là, avec les gondoles à Venise. Et puis on a écouté un disque d'Alain Delorme. Il est 9h14, bon samedi.
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0: Un petit tour par l'Espagne, on voyage et on va dans vos bras avec Fredo dans quelques instants. 9h22 avant cela, un petit point sur la météo sur Viva Plus avec notre ami Denis Lagasse.
1: Oui, je
0: Denis,
1: suis là.
0: Il y avait du brouillard ce matin, est-ce qu'on va garder ce temps comme ça toute la journée?
2: Bon, non.
0: Non.
2: Je vous rassure. Bon, encore du brouillard, c'est vrai selon les régions, hein, encore bien présent sur les routes d'ailleurs, c'est par endroits fort compliqué, vigilance. Alors du soleil, essentiellement actuellement sur le sud et au littoral, et puis pour les autres régions, ma foi, ben, un petit peu de patience, hein, faut patienter jusqu'à la fin de matinée, voire début d'après-midi. Cela étant, au milieu de la matinée, ça ira quand même mieux à certains endroits. Des éclaircies, donc, pour tout le monde cet après-midi, qui vont rester avec nous hein, pour le restant de la journée. Éclaircies accompagnées de cumulus et de voiles d'altitude. Journée donc fort agréable, malgré tout, qui s'annonce. Des températures dans les normes de saison, des maxima autour de 19 à 22 degrés. Par contre, pour demain, c'est autre chose. C'est moins réjouissant avec une perturbation qui va traverser le pays, apportant quelques pluies intermittentes, ciel fort nuageux et des maxima de 20 degrés.
0: Merci beaucoup, Denis. Bon samedi, bonne journée.

0: Dès que le vent soufflera, la voix de Renaud dans un instant.
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0: La fête sur Viva Plus, évidemment, en ce 12 septembre. Bonne fête à Apollinaire, si c'est votre prénom aujourd'hui. J'en connais pas un paquet, hein, pour être tout à fait honnête, et même pas du tout. Mylène Farmer fête ses 65 ans, Mylène qu'on entend de temps en temps sur Viva Plus. Encore la chanteuse de Zouk Machine, souvenez-vous. Dans la peau, brin, brin, monsieur Bobo. Oui, ça s'arrête là, effectivement. Bon anniversaire donc à cette chanteuse, Jocelyne Béorard, 72 ans aujourd'hui. Pour souhaiter un anniversaire sur Viva Plus, c'est le retour de Bernard lundi, donc par exemple pour la semaine prochaine, bah vous pouvez envoyer ça dès maintenant, hein, vous faites ça à vivaplus@rtbf.be.
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Et on dit quelquefois c'est un complique qui m'aime très souvent. Il y a plus, c'est un havre de paix, c'est un moment de bonheur qu'on partage, voilà, dans la bienveillance. Et on s'écoute, on s'entend, on se lit tous les week-ends entre 9 et midi dans vos demandes. Merci beaucoup d'être là pour votre fidélité à cette émission. C'est la demande de Françoise à l'instant. On va partir à Gensoren et à Martelange avec les prochaines demandes.

Un bye bye love chanté comme ça, c'est la grande classe. Hein. Ah, ce n'est pas encore bye bye, il est que 9h53, allons-y. On vient de débuter il y a 50 grosses minutes. C'est à vous de venir choisir votre plaque, comme on disait à l'époque, à venir mettre la pièce dans le showbox Viva Plus. Comme l'a fait ce matin Réjeanne, qui aimerait écouter Stevie Wonder. On va écouter dans quelques instants Stevie Wonder, c'est déjà maintenant ou pas? Ah non, ce sera après, d'accord, très bien. Non, mais je me parle à moi-même. Avant c'est Marie-Jeanne, d'accord, Marie-Jeanne. Allez, Jack Jersey avec I Wonder et Stevie Wonder pour Marie-Jeanne. Oui, mais la nuit est un peu dure, pour être très très honnête avec vous. Si je tiens jusqu'à midi, c'est un miracle. Voilà. Bon, ben allons-y alors pour ces prochaines demandes.

0: Nous sommes montés en communion là.
1: Ah oui, vraiment, quelle voix, c'est incroyable ça. Bienvenue sur Viva
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1: Évidemment, c'est nous. Et on diffuse vos plus grands artistes, Michael Zagerman, dans un instant. Et voici l'info à 10h avec Delphine Vreux.
3: Bonjour, le gouvernement fédéral y voit une solution pour alléger la tâche des médecins généralistes. Il va autoriser les rendez-vous chez un kiné, chez certains kinés, sans prescription médicale préalable et uniquement pour une série très précise de pathologies comme des entorses ou des douleurs lombaires. Ces 7 séances seront remboursées. Cela répond à une réalité de terrain, se félicite la Fédération des kinésithérapeutes. Le Conseil d'État devra donner son feu vert avant la mise en application de cette mesure. Un samedi studieux pour les principaux ministres du gouvernement fédéral. Justement, ils sont réunis pour tenter d'avancer sur les négociations budgétaires et trouver les 10 milliards d'économies voulues par Bart De Wever d'ici 2029. Un train a déraillé hier soir en France, un train régional reliant Rouen et Caen. Une quarantaine de passagers sont blessés, une jeune femme de 18 ans est gravement touchée. Le conducteur du train n'avait pas bu, il n'était pas sous influence des stupéfiants. Les causes de l'accident ne sont pas encore connues. L'Irak limoge un des commandants de son armée après des attaques de drones menées du territoire irakien et visant l'Arabie Saoudite, un pays allié. L'Arabie a d'ailleurs choisi de fermer provisoirement un oléoduc de cette zone. Son activité avait été renforcée ces derniers mois pour contourner le blocage du détroit d'Hormuz. Le gouvernement irakien a condamné cette attaque qui a visé, je cite, un royaume frère. Jamais 304, peut-être. C'est en tout cas ce qu'espèrent les supporters du Standard. Fiers des 3 victoires consécutives récentes, le Standard joue à Westerlo ce soir à 18h15. L'Union Saint-Gilloise recevra Lommel à 20h45. Hier soir, Anderlecht s'est imposé 0-1 à Malines. Et enfin, difficile d'éviter les chansons de Céline Dion aujourd'hui. La star remonte sur scène ce soir à Paris devant 30 000 fans. La chanteuse donnera 16 concerts d'ici la mi-octobre, une dizaine plus tard. Et cette première série de concerts devrait générer à elle seule au moins 570 millions d'euros de retombées économiques. Il y a les hôtels, il y a aussi les trains. Les réservations vers Paris ont d'ailleurs été multipliées par 2 la semaine prochaine, spécialement pour les dates de concerts. Et voilà qui referme ce journal. Très belle journée.
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0: Yeah, all the king. Oh, oh, oh. Ça fait peut-être un peu Père Noël, je sais. Ouais. Bon, ce n'est pas grave. Bienvenue dans cette nouvelle heure. Bonjour à Étienne, à Martine, à Cindy qui m'envoie un petit message. Bonjour, j'adore vous écouter quand je vais bosser chez mes clients. J'ai acheté un petit poste afin de pouvoir vous écouter à la maison. Merci beaucoup. Dans votre émission super, vous pouvez passer le chiffre en rouge. Merci, merci beaucoup Cindy. Quand on lit ce genre de message, ben voilà, on se dit on fait ce métier pour quelque chose aussi. 0472 50 60 70, la ligne WhatsApp ou encore Facebook, le groupe, à tout de suite.
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Oh yeah, Michel Fuyin, Sophia Loren dans les auditeurs sans les programmateurs. Voici le petit point météo, cette heure-ci comme tous les samedis. Une météo avec du brouillard, c'est ce qu'on a connu ce matin. Hein. On avait l'avertissement jaune de l'IRM jusqu'à 10h. 10h17, là, ça a l'air d'être correct pour tout le pays, sauf peut-être encore la province de Luxembourg, la Flandre orientale et la côte. Arrête-t-il, hein ? Je suis pas sur place. La matinée de ce samedi s'annonce sous certaines brumes et grisailles, toujours. Elles seront souvent tenaces. Alors, on a ces champs brumeux assez répandus et parfois très denses qui vont réduire encore notre visibilité. Concernant les températures, c'est agréable, hein, jusqu'à 22 degrés cet après-midi. Ça va monter un tout petit peu. Le soleil va s'imposer aussi au fil des heures, bien présent, et on va connaître des hausses de température qui restent évidemment agréables à partir de lundi, hein, mardi, hein, jusqu'à 25-26 degrés. Voilà, vous avez une tendance en long et en large. Et là, on peut dire maintenant bravo, monsieur Le Monde. Bravo surtout à vous d'avoir choisi Viva Plus et de parler autour de vous de Viva Plus et de faire grandir cette radio chaque jour.

Je sais que Serge Van Halen aime bien ce morceau. Je l'offre, évidemment, s'il nous écoute ce matin. On va partir du côté de Newport. Voici la prochaine demande. Celle de Nicole. Le Spoutnik's Amapola. Allez, go!

Évidemment, toutes les femmes sont belles, et il y avait raison l'ami Francky. La demande de Nancy, qui aimerait Daniel Balavoine, SOS, d'un terrien en détresse. Et puis on a retrouvé une de vos demandes également, une chanson de Johnny, avec Mon anneau d'or sur Vive Plus. Bon samedi.

0: Alors, on les adore, les chansons du Tellier. Elles sont chez nous, évidemment. Vous savez ça.
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0: Bienvenue sur Viva Plus. Très, très bon samedi avec nous. On va retrouver Hugo de Wawa pour nous informer maintenant.
2: Bonjour à toutes et à tous, soyez les bienvenus dans ce flash à la une ce samedi matin. La police française privilégie la piste de l'acte malveillant dans le déraillement de ce train qui transportait près de 200 personnes entre Rouen et Caen dans le nord de la France. Hier soir vers 19h45, un TER a déraillé dans la petite ville de Elbeuf en Seine-Maritime. Une quarantaine de personnes sont blessées, dont une femme de 18 ans en urgence absolue. Selon la procureure de Rouen, l'enquête devrait, je cite, durer très longtemps. Retour chez nous, le premier ballet de négociations budgétaires a débuté au 16 rue de la Loire. Le Premier ministre Bart De Wever a convoqué ses 5 vice-premiers pour débuter les discussions ce matin, avec un objectif toujours le même, trouver 10 milliards d'euros d'ici 2029 pour remettre les finances du pays sur le droit chemin. Une mission difficile puisque les différents partis de la majorité fédérale sont loin d'être d'accord sur la méthode pour obtenir ces 10 milliards. Ce matin, le gouverneur de la Banque nationale de Belgique, Pierre Wunsch, s'est fendu d'une présentation sur les finances du pays pour rappeler à tout le monde l'urgence budgétaire qui pèse sur la Belgique. Le président américain Donald Trump est arrivé ce matin à Dublin où il rencontrera les dirigeants irlandais. Les entretiens de Donald Trump avec la présidente et le premier ministre irlandais ne s'inscrivent pas dans le cadre d'une visite d'État officielle, puisque le président américain se rend surtout sur l'île pour remettre le trophée du vainqueur de l'Irish Open de golf, une compétition qui s'achèvera dimanche sur un parcours qui appartient à la famille de Donald Trump. Enfin, le président ukrainien Volodymyr Zelensky se dit prêt à rencontrer Vladimir Poutine lors d'un prochain sommet du G20 prévu au mois de décembre. Propos tenu ce matin au micro d'un média allemand. Les deux hommes ne se sont plus rencontrés depuis 2019, soit 3 ans avant l'invasion de l'armée russe en Ukraine. Fin de ces informations. Merci d'être fidèles aux différentes antennes de la RTBF.
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1: Geoffrey Dat, avec vous jusqu'à midi sur RTBF Viva Plus. Les auditeurs sont les programmateurs.

0: Quel grand bonheur que vous soyez là, ça c'est clair. Bon samedi avec Viva Plus, les auditeurs sont les pour amateurs, que vous soyez en Belgique là en ce moment. Merci à tous pour votre fidélité, à Stani, à Nicole, qui me demande si ça va bien, parce que j'ai passé deux disques. Mais le même, ouais. Ça ira mieux à midi, Nicole, pour être honnête. Alors, je vois les messages, il a fait la fête. Non, nuit blanche, vous voyez, ça... Voilà, ça tourne là, hein, au niveau au-dessus du nombril. Eh oui, c'est pas évident tout ça, hein, donc voilà. Mais bon, je suis fidèle, et donc ce matin, il était hors de question de vous laisser comme ça. Hein. Bon, vraiment, je suis vraiment pas bien. Allez, quel plaisir de terminer cette petite heure avant d'en trouver Gisèle Juris, qui s'est tout de même tapé 3 semaines de vacances, et qui sera de retour toute bronzée, avant cela, de Dawkins, dans quelques instants. Et puis Elvis Presley, vous avez demandé Elvis Presley. On a écouté déjà Elvis Presley tout à l'heure, mais avec un autre titre. Ce sera Sam & Tell Mary. Voilà. Même l'accent est grippé aujourd'hui. C'est terrible.
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Bonjour Geoffrey, je vous souhaite un très bon samedi, plein de soleil comme chez nous. Ce serait pour vous demander si vous pourriez nous faire entendre « Sentimental May » de Elvis Presley. Je vous remercie infiniment, au revoir.

La voix de velours du Grand Barry. Il y a plein de chefs de voix sur Vive Plus. Plein d'instruments sympas, plein de tempos, et là, indifférent, évidemment, très ensoleillé, comme pouvait le faire Lou and the Hollywood Bananas. Kingston, Kingston. On a les tickets d'avion. C'est parti, on décolle dans quelques secondes. Bon samedi sur Vive Plus.

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1: Bonjour Chantrice. Serait-il possible d'écouter Aime-moi de Claude Barzotti pour moi-même et pour votre maman? Un tout grand merci, Geoffrey.

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Des jolies colonies de vacances. Il y en a qui ont vraiment aimé ça. Hein. Ah si, maman m'écoute, je me sauvais très souvent. Voilà, avec mon édredon, j'en prenais la petite ruelle et hop là, poudre d'escampette. Ah, ça faisait tout un tollé, effectivement, après. Charge gamin, sinon, oui, non, bien sûr. Allez, bienvenue sur Vive Plus. Il reste 20 petites minutes dans cette émission. On va aller écouter le message de... Non, pas l'écouter, mais le lire, surtout de Bernadette. Bonjour, je vous fais une petite demande particulière pour ma sœur Agnès, fan depuis toujours de Salvatore Adamo. Elle aimerait entendre « Dans le verre de tes yeux » serait pour elle une bouffée d'oxygène de bonheur. J'en profite à travers vos ondes de lui souhaiter un prompt rétablissement. Merci infiniment, bon week-end. Bernadette, ah ben je fais un gros bisou, un énorme bisou à votre sœur Agnès, alors, qui nous écoute. Et je lui envoie tendrement cette belle chanson d'Adamo.

0: Enfin, si on parle de Lady, elle est là, évidemment, elle vient d'arriver. Bonjour Gisèle, coucou, comment
1: bonjour.
0: Ça va bien,
1: on est en pleine forme.
0: Oui, retour.
1: Oui. Retour, oui, il faut bien un jour revenir.
0: Bah oui, et trois semaines. Trois semaines, dit.
1: Oui, mais c'était pas trois semaines là-bas. Hein.
0: Ah, vous avez voyagé.
1: Vous avez voyagé, d'accord. Mais voilà, oui, trois semaines.
0: Bon, c'est important. Et là, vous êtes de retour, en forme. Vous avez déjà préparé vos sondages.
1: Ah oui, on va parler vacances.
0: On va parler vacances.
1: Encore un petit peu. Oui, on va encore.
0: C'est quoi vos vacances préférées?
1: Quels sont vos plaisirs, vos activités particulières lorsque vous êtes en vacances? Parce que moi, j'ai eu la chance de louer une petite maison dans la montagne,
0: d'accord.
1: Et donc. On était loin de tout.
0: Ah oui,
1: donc, il faut avoir des activités pour passer son temps et
0: Loin de tout.
1: Et apprendre à chiller, comme disent les jeunes. Rester tranquille. Parce qu'on est dans l'activité de la vie de tous les jours. On court tout le temps, on fait plein de choses. On a pas du tout l'esprit posé. On a une charge mentale permanente.
0: Oh, putain, j'ai envie de m'allonger sur le sofa, de vous écouter me parler. Comme ça,
1: écoutez,
0: et un peu dansant comme ça.
1: Vous pouvez rester.
0: Ah
1: hein.
0: Oh oui, maîtresse.
1: Maîtresse.
0: Bon,
1: donc voilà.
0: Allez,
1: donc
0: bon
1: voilà. Quelles sont vos activités, vous, en vacances?
0: Moi?
1: Eh ben oui, vous.
0: Ah, ça dépend. Si c'est à la maison en Bretagne.
1: Par exemple,
0: c'est d'aller faire des petites balades dans le chemin des douaniers.
1: Oui.
0: C'est d'aller boire la petite apéro chez Sandrine le village à 11h30, de refaire le monde.
1: Oui, moi, c'était le Prosecco. Oui.
0: Voilà. D'aller manger au Victoria, qui est un beau petit resto art déco, j'aime beaucoup. Et puis après, dormir.
1: Et dormir, se reposer.
0: Parce que ici, avec le week-end et la semaine, je ne me lève jamais plus tard que 6h du matin.
1: Voilà,
0: je vous ai tout dit.
1: Bon, c'est super.
0: Bah écoutez bien, vous m'avez fait du bien l'espace de quelques minutes là, c'est bien.
1: Vous allez terrasser un petit peu l'après-midi comme ça.
0: Oui, je vais aller faire dodo après surtout.
1: Okay.
0: Ça gargouille un peu dans tous les sens. Voilà.
1: D'accord.
0: Merci Gisèle, des bisous à tout le monde et à demain, 9h.

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1: Il est midi, c'est un plaisir de vous retrouver. C'est le flash d'info que vous allez retrouver dans quelques instants.
2: Bonjour à tous, bienvenue dans ce flash, toute l'actualité de ce midi résumée en deux minutes et à la une ce samedi. Les négociations budgétaires qui ont débuté ce matin au 16 rue de la Loi. Le Premier ministre Bardo Wever a donné rendez-vous à ses 5 vice-premiers pour entamer les discussions autour du budget. Avec un objectif toujours le même, trouver 10 milliards d'euros d'ici 2029 pour remettre les finances du pays sur le droit chemin. Une mission difficile puisque les différents partis de la majorité fédérale sont loin d'être d'accord sur la méthode pour obtenir ces 10 milliards d'euros. Les discussions devraient prendre fin d'ici quelques minutes. Autre rendez-vous politique, les fêtes de la solidarité ont débuté ce matin. Grand événement organisé par le PTB et son homologue flamand PVDA qui s'étendra sur tout le week-end. Réunis à Ostende, des milliers de militants pourront assister à des concerts et autres conférences. Le président du PTB, Raoul Edebo, s'exprimera quant à lui cet après-midi. En Inde, les pays membres du groupe des BRICS ont débuté aujourd'hui leur sommet annuel à New Delhi. Les BRICS, ce groupe composé de 10 pays, dont la Chine, la Russie, l'Inde ou encore le Brésil, se réunissent tous les ans pour montrer l'existence d'une alternative à l'ordre international occidental. À eux seuls, ces 10 pays regroupent près de la moitié de la population de la planète et 40% du produit intérieur brut mondial. Sur la table des discussions, l'utilisation d'une autre monnaie pour les échanges internationaux afin de quitter la dépendance au dollar américain, ainsi que l'écriture d'une position commune sur le conflit au Moyen-Orient. Et puis, journée très sportive prévue aujourd'hui au programme de votre samedi de la Formule 1, avec les qualifications du Grand Prix de Madrid à 16h et puis du football. Le Standard de Liège se déplace à Westerlo à 18h15. L'Union Saint-Gilloise recevra quant à elle l'Omel sur les coups de 20h45. Fin de ce flash, belle journée à l'écoute de la RTBF.
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Pas plus les amis. Ah oui, trois semaines. On n'a pas eu l'occasion d'échanger ensemble, mais rassurez-vous, on va se rattraper. Et oui, c'est une rentrée pour moi. Et aujourd'hui, bah écoutez, on va commencer tout en douceur, si vous le voulez bien. En ce temps de midi, je vous souhaite une excellente journée. Nous commencerons avec Dalida, parle plus bas. Et je vous promets, je ne vais pas trop vous secouer. Non, écoutez ça, ce programme est terrible, canon. Nous aurons la chance de retrouver aussi ce titre. Terrible, j'ai les frissons déjà. Ça commence fort. Taifeng avec la voix de Jean-Jacques Goldman, si vous ne le saviez pas. Eh oui, c'était son premier groupe. Nous retrouverons tout à l'heure Sister Jane. Et puis je vous parlais de douceur, nous allons rester tout en douceur avec ceci.

0: Et ces petites furies, eh bien, nous aurons la chance de la retrouver, de la rencontrer via Viva Plus dans cette programmation. C'est un plaisir, comme je disais. Bienvenue les amis. Aujourd'hui, entre midi et 16h, nous ferons papote aussi. On en parlera tout à l'heure d'ici quelques instants. En attendant, je vous laisse en compagnie de Dalida.
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La petite Sabine Paturel, qui a grandi depuis, certes, évidemment. Elle faisait rien que des bêtises. Écoutez, j'espère que vous n'avez pas fait de bêtises depuis mon absence. Hein. J'espère que vous avez été sages, comme des enfants sages, que vous pouvez être. Ah, je sais que vous êtes tous sages, pratiquement tous. Hein. Je suis presque certaine. Faites pas de bêtises, vous en faites plus. On vous en fait plus, en fait. Mais finalement, c'est bien de faire des bêtises. Et justement, aujourd'hui, j'avais envie de parler non pas des bêtises, nécessairement, mais de vos activités durant les vacances. Quelles étaient vos activités, vous, lorsque vous partiez en vacances, quand vous aviez un panorama extraordinaire? Vous allez voir, je vais vous poster une photo. Racontez-moi, qu'est-ce que vous avez fait cet été, peut-être, ou quelles étaient vos activités lorsque vous aviez la chance de pouvoir partir à l'étranger et de pouvoir découvrir un nouveau paysage, un nouveau pays, de nouvelles cultures, mais aussi de la nourriture? Oh là là, je peux vous dire que là, moi, j'étais du côté du nord de l'Italie on me dit « Oh, t'as sûrement mangé beaucoup de pâtes ». Ben non, moi j'ai mangé que des pizzas. J'adore les pizzas, mais les bonnes pizzas. Alors en plus, les pizzas en Italie avec un petit verre de Prosecco. Alors d'accord, pas trop d'alcool, hein, mais juste un petit verre de Prosecco là, bien frappé, avec un verre bien frappé. Je peux vous dire que ça fait vraiment, vraiment, vraiment beaucoup de bien. Et donc je vais vous poster ces images. Comme ça, je vais partager avec vous tout simplement. Vous allez pouvoir voir, regarder. Et puis vous allez pouvoir me raconter quelles ont été vos activités à vous cet été ou durant vos étés habituellement. Vous allez nous raconter tout ça et nous allons échanger ensemble durant 4 heures. Comme promis, de la douceur. Oui, oui, encore. Voici Taifeng avec Sister Jane, juste derrière Adamo et aussi Chico Buarque.

qui va couler tout doucement, tranquillement, avec la musique de Viva Plus. Et aujourd'hui, on se retrouve enfin, bah oui, trois semaines d'absence, et puis trois semaines où j'ai eu la chance de partir un petit peu en vacances et de découvrir des paysages extraordinaires. Si vous venez sur le groupe Facebook de Viva Plus, vous allez voir, je vous ai posté une photo de l'endroit où je me trouvais, et vous allez me raconter, vous, mais qu'est-ce que vous auriez fait à cet endroit ? Oui, je n'en dis pas plus, j'en dirai plus plus tard. Venez nous rejoindre sur notre page Facebook Viva Plus, et si vous n'êtes pas encore inscrit, venez, vous allez sur Facebook, vous cherchez Viva Plus, vous allez sur Je m'inscris, et nous vous accueillons avec beaucoup de plaisir, avec le tapis rouge, avec tout ce que vous voulez, et beaucoup de bienveillance. Et c'est un groupe grâce auquel vous allez pouvoir participer aux émissions, certes, mais aussi discuter avec nous en direct, in live, là, maintenant. Oui, promis, à 12h34, bien écoutez, on a du soleil à vous proposer tout au long de la journée. Il y a des nuages un petit peu, mais bon, on va garder le positif, le soleil et la bonne musique de Nils et Dakar.

Voilà une chansonnette qui donne envie de fredonner, mais nous n'allons pas gâcher ce bout de temps, non. Nous allons poursuivre, bien entendu, avec votre musique préférée sur Viva Plus à 12h40. Ah ben chichi les amis, ben, même si c'est pas les vacances, ça nous empêche pas, c'est le week-end. Hein. Allez, attendez, on n'a que le bien qu'on se donne, dit-on, et prenons le temps de prendre le temps, comme je dis souvent, et c'est ce qu'il faut faire de temps en temps. Oui. Je sais que ça fait beaucoup de temps tout ça. Bon, le temps d'écouter Aphrodite.

Et oui, Viva Plus, comme à son habitude, plonge dans le puits sans fin de musique incroyable, vos souvenirs préférés. C'est pas tout ça, mais on papote aujourd'hui, vous savez? Ah oui, entre midi et 16h, nous papotons. Et quelle nouvelle aujourd'hui! Oh ben oui, écoutez, ça fait un petit bout de temps, là, vous m'avez manqué quand même. Même si ça fait du bien, vous m'avez manqué. La musique m'a manqué. Enfin, la musique de Viva Plus m'a manqué, puisque moi, j'ai fait un petit stop à tout. Vous voyez ce que je veux dire? J'ai dit stop mon téléphone, j'ai dit stop les réseaux sociaux, pratiquement. J'ai quand même un petit peu donné des nouvelles. Et j'ai dit stop à tout pour vraiment, vraiment me vider la tête durant ces vacances. Et vous, qu'est-ce que vous faisiez pendant vos vacances? Qu'est-ce que vous avez fait cet été, peut-être? Est-ce que vous avez des photos à nous envoyer? Moi, j'en ai posté une. La photo de l'endroit où je me suis bien amusée, où je me suis bien reposée. Et venez voir, ça vaut la peine. Jolie photo, jolie vue. Petite maisonnette, mais tellement sympathique. Allez, c'est sympathique aussi. Dev

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1: Il est 13h déjà, le temps passe vite. Hein. Écoutez, on va faire un petit point sur l'actualité. Vous allez retrouver le journal et il vous sera présenté par Delphine Vreux.
2: Et si vous vous formiez aux gestes qui peuvent sauver une vie, la Croix-Rouge rappelle l'importance de ces formations en cette journée mondiale des premiers secours. Un mini-conseil des ministres restreint ce matin. Le Premier ministre Bardo Ever lance les négociations budgétaires avec une première réunion collective. À quoi va ressembler le premier concert de Céline Dion ce soir? Les fans qui ont des places trépignent d'impatience. Certains Belges sont montés très tôt ce matin dans un bus qui les emmène à Paris. Et c'était toute une ambiance à bord. Bonjour, 4 Belges sur 10 se sont déjà retrouvés face à une personne victime d'un arrêt cardiaque ou face à un blessé ou un brûlé qui a besoin de soins urgents. Mais comment réagir? Comment réagir vite et bien? La Croix-Rouge rappelle qu'il faudrait au sein de chaque foyer une personne formée aux gestes qui sauvent. Marie Mikils a rejoint les participants d'une formation à Etterbeek, une commune bruxelloise.
3: C'est très difficile de mettre un garrot seul sur une victime.
4: Comment faire un garrot? Avec quel type d'objet? Savoir combien un garrot peut être dangereux aussi? La formation est dense. Les participants sont attentifs et motivés.
5: On ne sait jamais ce qui peut arriver. J'ai perdu un oncle qui avait un AVC. Personne n'avait les gestes qu'il fallait. Dans une situation où il y a énormément de stress, on peut faire des gestes simples, efficaces, qui peuvent déjà améliorer la situation.
6: Je viens chercher un peu plus de confiance en moi pour venir en aide auprès de citoyens avec lesquels je serai peut-être amenée à travailler, parce que je vais être bientôt travailleur social environnemental.
4: La Croix-Rouge forme déjà plus de 59 000 personnes chaque année, mais l'objectif est de toucher plus de monde encore. Cette formation de premier secours est ouverte aux citoyens de 12 ans et plus, aussi dans certaines entreprises. Le responsable de ces formations est Carole Collodier.
7: Donc on peut vraiment apprendre tout ce qui est les urgences, telles que l'inconscience, la réanimation, AVC, tout ce qui est plaie, brûlure. Voilà, donc on a plein d'éléments qu'on va parcourir ces jours-là.
4: 2 jours de formation pour obtenir ce brevet européen de premier secours, 80 euros pour participer. Les inscriptions se font via le site de la Croix-Rouge.
2: Une formation de 15 heures étalée sur 2 jours et elle permet aussi de donner les bonnes informations au moment de contacter le 112. Un rapide premier tour de chauffe budgétaire aujourd'hui pour le gouvernement fédéral. Le Premier ministre a réuni ce matin ses vice-premiers. Bardo Ever les avait déjà rencontrés tour à tour cette semaine. Cette fois, tous étaient réunis autour d'une même table avec l'objectif de trouver 10 milliards d'euros d'ici 2029. Mais comment y arriver avec des points de vue si différents? C'est toute la complexité de la tâche, comme va nous l'expliquer Fabien Van Eekhout.
8: Cela restera la difficulté jusqu'au bout. L'Arizona, le gouvernement fédéral, est constitué de 5 partis aux positions souvent contradictoires. Ainsi, Voreuil, entendant protéger services publics et soins de santé des coups de rabot et préférant cibler épaule large au patrimoine et revenus du capital. Là où NVA et CDNV préfèrent des réductions de dépenses, mais sans exclure de nouvelles taxes, contrairement à MR, qui répète dans toutes les langues pas de nouveaux impôts et vient même avec un plan à 17 milliards d'économies sur la SNCB, les fonctionnaires, le train de vie de l'État ou encore ceux qui bénéficieraient de remboursements indus de leurs frais médicaux. Et puis, il y a les engagés, réticents à jouer sur la TVA, mais pas opposés à toute idée de taxe sous condition. À Bardo Ever de chercher la synthèse, et comme il l'a dit et on le comprend, il n'en dort plus, la tâche sera compliquée et il l'a dit aussi, chacun sentira les efforts. Bardo Ever qui sait aussi qu'il n'a d'autre choix que d'aboutir, sous peine d'aller vers des élections qu'officiellement personne ne souhaite.
2: Et cette réunion s'est terminée vers midi. Les discussions doivent reprendre lundi. Les fêtes de Wallonie, c'est déjà ce week-end à Charleroi. La ville a décidé de rebaptiser l'événement Fête de Charleroi. La fête qui a une saveur particulière. La ville célèbre en même temps ses 360 ans. Justine Hermans, vous êtes à la place du manège en plein cœur de Charleroi. Est-ce que les carolos répondent déjà présents?
9: Alors Delphine, le monde commence tout doucement à arriver. J'ai croisé notamment des guides touristiques venant d'ailleurs en Wallonie et ils viennent découvrir Charleroi pour l'occasion. Alors ici où je me trouve, donc sur la place du Manège, dans le haut de la ville, c'est ici que les festivités commencent ce samedi. Il y a un village associatif avec de nombreux groupes folkloriques de la région de Charleroi. Ils proposent des activités des dégustations aussi. Et tout près, une rue a été rebaptisée rue des Péquets. Son nom parle d'elle-même, je ne vous fais pas un dessin. Et au même endroit, en fin d'après-midi, c'est une grande parade folklorique qui aura lieu. Différents folklores wallons seront représentés. On pourra voir des Gilles, par exemple. Et sur la place verte, là-bas, ce seront plutôt les cultures urbaines qui sont mises à l'honneur. Et puis ce soir, les concerts gratuits place Vauban, apothéose de la journée, avec notamment des artistes belges, wallons. La Wallonie et Charleroi seront donc bien représentés tout au long de la journée. Il y en aura pour tout le monde, pour célébrer donc ce 360e anniversaire de la ville. Une fête qui fera sans doute du bien au Carolo, car quand on parle de la ville de Charleroi en ce moment, eh bien, ce n'est pas souvent pour annoncer des bonnes nouvelles.
2: Merci Justine, et ces toutes premières fêtes de Charleroi continuent demain. En France, la piste d'un acte malveillant est privilégiée après le déraillement d'un train hier soir, c'était en Normandie. Un morceau de rail aurait été découvert sur la voie, selon une source policière. L'accident a fait 44 blessés. Nils est l'un des rescapés. Il témoigne de la violence de l'accident.
10: Les vitres qui explosent, le verre partout, un wagon qui se détache, qui s'arrache devant nos yeux. Pareil, des cailloux qui rentrent dans le train, qui blessent des jambes. C'était assez choquant à voir, il y avait du sang sur le sol. Dieu merci, j'ai pas été touché, j'étais au niveau des portes. C'était quand même difficile à vivre, sachant que le train a quand même fait du droite-gauche.
11: Et quand le train s'arrête, comment vous faites pour sortir de là?
10: Ça nous a plus ou moins aidé que le wagon devant nous soit arraché, parce que les portes étaient grandes ouvertes. Donc on a pu sortir. Quand on voit le nombre de blessés et l'état dans le wagon, dans lequel le wagon était retourné à côté de nous, c'est juste, c'est dur.
2: Un témoignage recueilli par nos confrères de Radio France. L'Ukraine annonce avoir frappé l'un des plus grands producteurs russes de caoutchouc synthétique dans une usine installée à Togliatti en Russie, soit à 1300 km de Kiev, la capitale ukrainienne. Ces caoutchoucs et les additifs pour carburant servent à propulser des missiles russes. Que se passe-t-il au Yémen? Depuis plusieurs semaines, les rebelles houthis, des alliés de l'Iran, reprennent leurs offensives contre les forces gouvernementales yéménites et contre les intérêts saoudiens dans la région. Ces attaques ont d'ailleurs pris une ampleur inédite ces derniers jours. Les houthis ont pris le contrôle du détroit de Bab el-Mandeb sur la mer Rouge. Waoub Fayoumi, expliquez-nous, c'est un lieu stratégique dans la région.
12: Oui, Bab el-Mandeb, c'est d'abord un chapelet d'îles le long de la côte yéménite sur la mer Rouge, mais c'est surtout le lieu de passage central pour les navires commerciaux qui relient l'Asie au continent européen via le canal de Suez. On estime qu'il draine 12% des échanges mondiaux et près de 30% du trafic mondial de conteneurs. Ce passage se situe à l'ouest de la péninsule arabique et il a gagné en importance stratégique depuis le verrouillage par l'Iran d'un autre détroit, celui d'Ormuz, situé lui à l'est de cette péninsule. Autant dire que la dernière prise des rebelles houthis est massive, des rebelles qui contrôlent déjà le nord du pays, y compris sa capitale.
2: Et que signifie cette large avancée des Houthis yéménites pour la région ?
12: Alors leur avancée vers le sud a été rapide et elle a aussi été accompagnée d'attaques ciblées sur des infrastructures pétrolières saoudiennes. Prise en tenaille, l'Arabie saoudite a dû fermer l'un de ses principaux oléoducs, celui qui sert justement à contourner le détroit d'Ormuz, rendu quasi impraticable par l'Iran. L'Iran, qui a d'ailleurs qualifié l'avancée de ses alliés houthis de victoire éclatante, alors que l'envoyé de l'ONU pour le Yémen s'inquiète de ce qui pourrait augurer d'un conflit bien plus dangereux, mais aussi d'une nouvelle flambée des prix pétroliers.
2: Merci Waoub pour cette analyse. Jamais 203 et peut-être jamais 304. Le Standard va-t-il continuer sur sa lancée après ses 3 victoires consécutives en début de saison? Il joue à Westerlo ce soir à 18h15 et à 20h45, l'Union Saint-Gilloise recevra l'Omel. Le compte à rebours est lancé. Céline Dion remonte sur scène ce soir à 20h à Paris. 30 000 fans seront dans le public. Ils se sont arrachés les tickets lors des mises en vente. Et certains ont largement puisé dans leurs économies. Parmi les heureux élus, certains ont pris la route en car ce matin. Ils sont partis de la région liégeoise. Marc Hildesheim les a accompagnés, pas jusqu'à Paris, mais durant une partie du trajet. Et voici l'ambiance.
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14: Pour les fans de Céline Dion, un concert, ça commence dès la montée dans le car. Parfois, même sans avoir fermé l'œil de la nuit.
15: J'ai pas dormi, stressé, hâte d'y être, de la voir.
14: Qu'est-ce qu'elle représente pour vous?
15: Toute ma jeunesse.
14: Pour faire patienter tout ce petit monde jusqu'à Paris, le chauffeur du car a pensé à tout.
16: On a prévu une clé USB avec différentes chansons de Céline Dion.
14: Ce n'est pas un fan de la diva, mais...
17: Bon là, je viens de vous surprendre en train de chanter du Céline Dion. Oui.
14: Pour obtenir un précieux sésame, il fallait croire en sa bonne étoile. 9 millions de demandes ont en effet été enregistrées.
18: C'est ma collègue, justement, qui a eu la chance d'avoir un code au moment des préventes. On ne se pose pas trop de questions. Hein. Quand on voit qu'on peut avoir une place, on fonce.
19: On est vraiment, vraiment chanceuse. Du coup, on a sauté sur l'occasion voilà, en tant que grande, grande fan. Deuxième round, on ne pouvait pas le manquer.
14: Qu'est-ce que vous avez dû dépenser?
19: On a payé la place 750 euros. Hein.
14: Certains fans ont même déboursé jusqu'à 1500 euros pour un ticket. Mais comme on dit...
18: Quand on aime, on ne compte pas.
14: Alors, une petite dernière pour la route.
15: Pour que tu m'aimes encore.
14: Oh. Faut encore chauffer la voix, mais elle sera prête pour ce soir.
15: Oui. Là, c'est le matin.
2: Et 26 concerts sont prévus. Voilà qui referme ce journal. Bel après-midi.
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0: nous commençons déjà notre deuxième tranche horaire ensemble. C'est la rentrée pour moi. Hein. Bah oui, hein, je reviens de vacances. Je pète la forme. J'espère que vous n'êtes pas déjà épuisé. Hein. Non, non, non, s'il vous plaît. J'espère que peut-être vous êtes en train de nous écouter à l'étranger, les amis. N'est-ce pas, Albert et Lucie? Vous nous écoutez là-bas, tout loin, tout au loin, sous le soleil. Bon, bah, il y en a plein d'autres hein, que Albert et Lucie. On en parlera d'ailleurs tout à l'heure. Nous allons papoter ensemble jusqu'à 16h, c'est promis. Puisque vous êtes là, vous avez tenu le coup. Est-ce que vous êtes prêts pour ça? Ah ben oui. Ah ben oui, que ça fait plaisir ça. The Pretender sur Viva Plus. Oh là là, quel souvenir. Quel souvenir incroyable. Une nana terrible. Elle est canon, belle comme tout. Et puis en plus, une artiste incroyable. Breath in Pocket, pub des années 80. Et puis un petit donne-moi de notre ami Art Sullivan, artiste belge qu'on a plaisir à retrouver régulièrement sur Viva Plus, mais aussi ceci. Alors, on va essayer de ne pas se faire de bobo, s'il vous plaît, si vous êtes en vacances. Hein. On fait tranquille. Moi, c'est ce que j'ai dû faire. Hein. Je vous expliquerai pourquoi, parce que franchement, ça n'a pas été simple. Je vous raconterai, c'est promis. Patrick Juvet, les bleus au cœur. Et puis jusqu'à 16h, on papote, comme je vous le disais. On parle de vos vacances à vous. On parle un petit peu des miennes. Je vous raconte, vous me racontez, on échange. Et on se fait plaisir, on se fait du bien. En musique, avec Jacques Dutronc tout de suite.
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je sais pas moi, juste une vue, juste pas grand chose à faire. Que faisiez-vous finalement? Est-ce que vous faisiez de la lecture? Est-ce que vous faisiez du tricot, de la musique? Je sais pas moi, racontez-moi un peu tout ça. Je suis impatiente de vous lire. Et alors, je vais vers vos messages. Nous avons Roland qui nous dit coucou, qui revoilà. Ben oui, c'est moi. Non, j'allais pas vous laisser.

Alors, pour que lui n'a pas eu le besoin d'aller en Italie pour manger de bons petits plats italiens, car il a la chance d'avoir plusieurs amis italiens qui sont de très bons cuisiniers et un même venu avec un mini four à pizza au gaz chez vous, j'imagine. Mais écoutez, Roland, vous allez nous inviter prochainement avec votre ami et nous, on apporte le vin, d'accord? Bon, allez, on choisit une

Donne-moi la chanson d'Artie Liban. Moi, je vous dis donnez-moi un petit peu de vos vacances. Moi, je vous donne un petit peu des miennes et vous me donnez un petit peu des vôtres. Voilà. Alors, je vais vous donner un petit peu des miennes. C'est à mon tour. Allez, hop. Alors, je peux vous dire que ça n'a pas été tout simple d'arriver jusqu'à l'endroit où je suis allée en Italie, dans le nord de l'Italie, dans la montagne. Oui, montagne. Vous avez bien compris. Et c'était la vraie montagne. D'abord, 3 heures de pluie, de grêle pour le départ, ouais, je vous promets. 3 heures de tempête, 3-4 heures de tempête. En plus, on était parti de nuit. Et puis, 20 heures de route quand même. Alors, vous avez votre GPS qui vous dit « Oh, il y en a pour 8 heures !» Mais le GPS, il ne tient pas toujours compte du fait que vous passez par pas mal de montagnes. Justement, quand vous arrivez, vous n'arrivez jamais. Vous avez l'impression que vous êtes là à 20 minutes. Il vous annonce dans 25 minutes, vous êtes arrivé. Et puis, non, vous n'y êtes jamais. Mais non, parce que finalement, vous roulez à 30 à l'heure parce que vous êtes dans des petites montagnes qui grimpent et ça n'arrête jamais. Bon voilà, je vous ai donné un truc, à votre tour maintenant. Venez me rejoindre.

Un artiste incroyable, une chanson qui nous happe dès les premières secondes. On en a les frissons, c'est terrible. C'est beau! Qu'est-ce qu'on est bien là sous le soleil belge! On profite de sa journée de samedi. J'espère que tout va bien de votre côté et que vous êtes en pleine forme. Aujourd'hui, nous papotons jusqu'à 16h comme chaque week-end. Et oui, je suis de retour, hein, donc on reprend les bonnes habitudes. J'en remercie Steve notamment qui m'a remplacé. Je lui fais un gros bisou. Voilà Steve, c'est pour toi. Et puis, pour la suite, nous allons papoter ensemble de vos vacances, de mes vacances, de ce que vous avez pu faire. Échanger des images, des photos, des belles vues. Moi, je vous en ai posté une, alors venez voir, rejoignez-nous sur le groupe Viva Plus, c'est tout à fait gratuit, je le rappelle. Hein. Et puis, vos messages, c'est à votre tour maintenant. Janine Collaro nous dit « Pour moi, ce fut un city trip à Honfleur, où j'ai très bien mangé, manifestement, mais aussi faire de bonnes dégustations. » Et puis alors, elle me met en photo des dégustations de, je ne sais pas, c'est du vin ou de la liqueur. Petite dégustation. Ah non, de la célèbre bénédictine de Fécamp. Alors, c'est un gros point d'interrogation pour moi, Janine. Si jamais un jour vous passez par ici, faites-moi goûter.

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1: 14h, vite, se passe vite. C'est normal, écoutez, on est bien. Et donc, de suite, on va vous proposer le flash d'info, un petit point sur l'actu avec Hugo de Voilà.
2: Bonjour à toutes et tous, soyez les bienvenus dans ce flash à la une ce samedi. Le corps d'un soldat ukrainien a été rapatrié en Ukraine ce matin depuis l'aéroport militaire belge de Melsbrook. Il s'agit d'un homme de 39 ans qui était soigné chez nous après avoir été touché par un drone russe. Ce soldat est décédé hier à l'hôpital d'Anvers. C'est la première fois qu'un patient ukrainien perd la vie dans notre pays. La Belgique, comme d'autres pays européens, accueille des militaires et des civils ukrainiens pour les soigner depuis le début de la guerre. Notamment les grands brûlés, une cinquantaine d'Ukrainiens sont soignés en ce moment sur notre territoire. Le président américain Donald Trump est à Dublin où il a rencontré les dirigeants irlandais. Les entretiens de Donald Trump avec la présidente et le premier ministre ne s'inscrivent pas dans le cadre d'une visite d'État officielle, puisque le président américain se rend surtout sur l'île pour remettre le trophée au vainqueur de l'Irish Open de golf. Mais Donald Trump a tout de même précisé qu'il aimerait voir une unification entre la République d'Irlande et l'Irlande du Nord qui fait partie du Royaume-Uni. En Inde, les pays membres du groupe des BRICS ont débuté ce matin leur sommet annuel à New Delhi. Les BRICS, ce groupe composé de 10 pays dont la Chine, la Russie, l'Inde ou encore le Brésil, se réunissent chaque année pour montrer l'existence d'une alternative à l'ordre international occidental. À eux seuls, ces 10 pays regroupent près de la moitié de la population de la planète et 40% du produit intérieur brut mondial. Après une première salve de discussion, les BRICS ont partagé une déclaration commune où ils exhortent à la retenue dans la région du Moyen-Orient. Le Moyen-Orient toujours en proie à de nombreuses tensions après la prise du détroit de Bab el-Mandeb par les Houthis yéménites. Le détroit de Bab el-Mandeb, ce passage entre l'Europe et l'Asie par lequel circule 12% du commerce mondial. Selon le porte-parole des Houthis yéménites, la navigation reste pour l'instant ouverte dans le détroit, sauf pour les navires provenant d'Arabie Saoudite. Voilà qui marque la fin de ce flash. Merci d'être fidèle aux différentes antennes de la RTBF.
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0: Difficile de résister, hein. Bah oui, évidemment. Il faut que je fredonne, il faut que je chante, et vous aussi. Laissez vous aller. Et on va fredonner ensemble cet après-midi, c'est promis, écoutez ça.
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0: Et justement, bah, c'est un hommage que Gérard Lenormand rend à Édith Piaf, figurez-vous. Gérard qui évoque la voix unique, la passion tragique et l'héritage émotionnel, immortel de l'icône de la chanson française Édith Piaf. La balade des gens heureux cet après-midi pour vous.
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0: Eh, que nenni. Oui, de l'humour en chanson, ça se fait, avec un certain groove en plus, et c'est assez réussi. On peut dire que c'est un chef-d'œuvre de Nino Ferrer. Il y aura Gaston. 1966, quelle époque, quelle année terrible, quelle année incroyable. C'est l'année du cheval de feu, cette année. On est en 2026, donc voilà. Une chanson qui vaut à Sinatra plusieurs Grammy Awards. Récompense ultime, évidemment, aux États-Unis. On va laisser faire la magie, si vous le voulez bien, avec ce Strangers in the Night. Tout de suite, on commence avec Pink Floyd.
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Ah, elle a disparu peut-être. C'est la fin des vacances. C'est comme ça. Ah oui, les amours des vacances, on s'en souvient. Hein. Mais on en parlera une autre fois aujourd'hui. On parle des vacances, on parle de vos vacances d'aujourd'hui, d'hier, d'avant-hier. Et on vous demande quelles étaient vos activités. Mais oui, est-ce que vous avez appris à jouer aux échecs, aux dames? Est-ce que vous avez fait des jeux de cartes qui n'en ont pas fini? Moi, on m'a appris à jouer au poker cet été. Ah ben, je vous raconte pas. Hein. C'est vraiment pas mon truc, les cartes. Mais bon, voilà, je m'y suis mise et c'est, ça peut toujours être sympa de découvrir de nouveaux jeux à faire. Et vous, qu'avez-vous fait? Qu'avez-vous fait pendant ces vacances? Racontez-nous, j'ai hâte de vous lire. Nous avons Martine qui me dit « Pour moi, je suis encore en vacances, mais s'il vous plaît, madame, profitez-en seulement. » Martine se trouve en Espagne, à la mer. L'eau est délicieuse. Alors, elle nous raconte « Baignade tous les jours, du vélo, des spectacles et pas que. » De la sangria sur le bord de la plage, croisière en bateau et aujourd'hui, on part en autocar assister au défilé des Maures et des chrétiens dans une superbe ville, Muris. Bonne fin de journée à toutes et tous. Bonne fin de journée à vous, Martine. Profitez seulement de votre voyage en Espagne. Nous, côté musique, on va profiter d'Indeep avec ce titre des années 80. 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

You Can Dance, vous m'envoyez ravie, évidemment. On a le meilleur à vous proposer, donc c'est tout à fait normal. Laissez-vous aller, chanter, danser, ça fait du bien. Oui, c'est thérapeutique, je le dis souvent, mais c'est vraiment nécessaire. Pas se dire, oh la honte, la gêne. Mais non, faites-vous du bien, faites-vous plaisir, fredonnez, chantez, laissez-vous aller. Et puis surtout, profitez de vos moments de vacances, si vous en avez encore. J'en connais qui sont en vacances encore. Et oui, même parmi nos auditeurs, hein. Tout à l'heure, on parlait de Martine. Et puis, il y en a d'autres qui commencent leur retraite aussi. Et c'est vive les vacances pour le restant de l'année. Et la suite est encore la suite. Alors aujourd'hui, on papote ensemble jusqu'à 16h. Je vous parlais de mes vacances. Je vous ai posté une petite photo. Et nous avons Orgulas qui me dit, mais quelle vue! Mais quelle vue! Mais oui! Mais vous savez qu'une vue pareille, ça se mérite. Hein. Mais je parle pas d'argent du tout. Hein. Non, non, non. Ça se mérite en sueur. Parce qu'il n'y a personne qui vous monte là-haut. Les voitures ne grimpent pas tout là-haut. Non, non, non, je vous promets. Il y avait à peu près 800 mètres de montagne à grimper. Et pas un petit chemin de santé. Hein. Non, non, non, c'est de l'escalade pratiquement. Il y a quand même quelqu'un qui vous monte vos bagages. Mais pour le reste, vous devez vous monter tout seul. Ça voulait dire 40 minutes de marche tous les jours pour remonter à l'effort de dos. Oui, c'était des vacances non pas sportives, mais finalement elles l'étaient malgré tout. Notre petit cardio en a pris un coup, mais dans le bon sens. Allez.

Quel artiste incroyable, moi je l'apprécie beaucoup, hein. J'ai eu la chance de le revoir il y a une petite année à Forêt Nationale, je crois, et franchement ça valait la peine, vraiment, si vous avez l'occasion d'aller le voir, n'hésitez pas. Alors la suite en musique sans Viva Plus, l'idole des jeunes, il y aura aussi Elton John.

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Racontez-nous via le groupe Facebook de Viva Plus, venez nous rejoindre. Nous parlons jusqu'à 16h de vos vacances, de nos vacances à toutes et tous. Voici Pierre Rapsat jusqu'au top de 15h. On vous emmène avec le titre Gémeaux.

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1: 15h sur Viva Plus, on vous souhaite une excellente après-midi, du soleil, de la musique et de l'info tout de suite.
2: Bonjour à tous, soyez les bienvenus dans ce bref résumé de l'actualité à la une. La barre des 7000 cas d'Ebola dépassée ce samedi en République démocratique du Congo. Chiffre partagé ce midi par les autorités congolaises qui recensent plus de 3000 décès. La RDC fait face depuis le mois de mai à sa 17e pandémie d'Ebola, l'une des pires de son histoire. Cette maladie extrêmement meurtrière a déjà tué plus de 15 000 personnes en Afrique sur les 50 dernières années. Le président ukrainien Volodymyr Zelensky se dit prêt à rencontrer Vladimir Poutine lors d'un prochain sommet du G20 prévu au mois de décembre à Miami. Propos tenu ce matin au micro d'un média allemand. De son côté, le Kremlin précise cet après-midi qu'aucune décision quant à un potentiel déplacement du président Poutine à Miami n'a pour l'instant été décidé. Volodymyr Zelensky et Vladimir Poutine ne se sont plus rencontrés depuis 2019, soit 3 ans avant l'invasion de l'armée russe en Ukraine. Le corps d'un soldat ukrainien justement a été rapatrié ce matin depuis l'aéroport militaire belge de Melsbroek. Il s'agit d'un homme de 39 ans qui était soigné chez nous après avoir été touché par un drone russe. Ce soldat est décédé hier soir à l'hôpital d'Anvers. C'est la première fois qu'un patient ukrainien perd la vie dans notre pays. La Belgique, comme d'autres pays européens, accueille des militaires et des civils ukrainiens pour les soigner depuis le début de la guerre. Notamment des grands brûlés, une cinquantaine d'Ukrainiens sont soignés en ce moment sur notre territoire. Raoul Edebaut, le président du PTB, prendra la parole dans quelques minutes au Fête de la Solidarité. Grand rendez-vous organisé par le PTB et son homologue flamand PVDA. Réunis à Ostende, des milliers de militants pourront assister à des concerts et autres conférences durant tout le week-end. Et puis journée très sportive aujourd'hui au programme de votre samedi de la Formule 1 avec les qualifications du Grand Prix de Madrid, ce sera à 16h. Et puis du football, le Standard de Liège se déplace à Westerlo à 18h15. L'Union Saint-Gilloise recevra quant à elle l'Omel sur les coups de 20h45. Fin de ce flash, belle après-midi à l'écoute de la RTBF.
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0: que ça nous donne la pêche cet après-midi. Hein. Quel performeur. Je ne sais pas si vous vous rappelez de la chorégraphie de ce morceau, c'était terrible. Hein. Claude François. Et puis, il y aura If I Had a Hammer. Oui. Trini Lopez arrive sur la pointe des pieds. Je prends une petite accent d'ici, juste comme ça, juste pour parler des vacances. Mais oui, on en parle aujourd'hui des vacances. Vous étiez où? Qu'est-ce que vous avez fait? Et ou qu'est-ce que vous ne faites pas? Ou justement, est-ce que vous chillez comme tous ces jeunes là qui sont là à rien faire toute la journée? Est-ce que ça vous permet d'avoir la tête plus légère? Qu'est-ce qui vous permet d'avoir la tête plus légère? Racontez-nous tout ça via notre groupe Facebook. Rejoignez-nous. Nous parlons vacances aujourd'hui. Et puis nous parlons musique aussi, évidemment. Un petit peu, hein, un petit peu beaucoup même, on va dire ça comme ça. Jealous Rock, nous plongerons du côté des années 50 avec le King, le Wally Rock and Roll. Ouais, je roule les airs, juste pour prendre l'accent anglais. C'est pas grave. Je n'ai pas bu, non, je vous rassure. J'ai peut-être soif par contre. Fallait me faire un café. Ah oui, je suis toute seule dans le studio, je fais la folle toute seule avec vous et je ris toute seule et je m'amuse beaucoup en votre compagnie. Voilà, David McWilliams, voici The Day of Pearly Spencer. Alors, écoutez, on a tout un beau programme qui vous attend, hein. Oui, que du bon son et puis les Beatles qui arrivent dans un instant.
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pendant l'été. N'hésitez pas à nous les partager via notre groupe Facebook Vive Plus. Venez nous rejoindre. Je partage aussi un petit peu avec vous, notamment la belle vue de l'endroit où je me trouvais cet été. Voilà, voilà. Enfin, c'était il n'y a pas longtemps pour moi. Hein. Je viens juste de revenir. Je viens juste de revenir, c'est la rentrée des classes pour moi. Bon bah j'espère que j'aurai des beaux points, vous me direz à la fin, hein. Ok. Bon, on papote aujourd'hui jusqu'à 16h. Ah, on a encore du temps, rassurez-vous. Et aujourd'hui donc je vous demande, qu'est-ce que vous faites cet été? Qu'est-ce que vous avez fait cet été? Quelles ont été ces activités ou quelles étaient vos activités quand vous partiez en vacances? Roland nous dit, bah écoutez, pour moi, des activités, il y a eu le beau bruit de l'eau de Ravel avec Vivacité, puis l'équipe d'Adrien Jovenot, mais aussi de fameuses prolongations dans le même esprit avec une partie des amis du beau vélo de Ravel. Le programme était très simple, un peu de vélo, un peu d'apéro, mais c'est pas grave, il y a un très bon repas. Bah écoutez, on espère que ça vous a fait du bien et que vous avez bien profité, Roland. Nous avons Vincent Delgus qui nous dit, sur les traces de Marcel Pagnol, ici à l'église de Vaugines dans le Luberon, sur le banc où Yves Montand apprend qu'il a eu un fils. Waouh! Eh bien écoutez, venez voir la photo, elle est magnifique. Merci pour ce partage, Vincent. Et puis c'est pas fini, hein. Nous avons encore pas mal de messages, mais nous les retrouverons tout à l'heure. Continuez, venez nous rejoindre via ce groupe Facebook tellement sympathique. Et puis c'est gratuit, ça vous permet d'échanger avec les animateurs et animatrices et de participer aux émissions. Eh oui, voici le Crazy Horse pour la suite.

Il est terrible, il est terrible. Il joue, ses chansons comme si sa vie en dépendait. Et c'est ça qui est extraordinaire. Alors, la suite de Viva Plus, bien écoutez, c'est la musique, bien entendu. Hein. C'est une radio musicale. On vous accompagne 24 heures sur 24 avec beaucoup de plaisir. Et puis, avec de temps en temps des animateurs. Ah, oui, nous sommes là tous les jours avec vous, en direct, s'il vous plaît. Car il y a beaucoup de radios qui font du voice track, comme on dit. Ben, nous pas. On est là avec vous, que nenni. On vous accompagne. Et aujourd'hui, nous papotons jusqu'à 16h. Nous parlons de ces vacances qui se sont déroulées hier, avant-hier, aujourd'hui, demain, qui sait. En tout cas, je vous le souhaite. Et vous nous envoyez vos messages via le groupe Facebook de Viva Plus. Vous faites bien, venez nous rejoindre. Il y a des photos à voir, des belles vues à regarder. Et puis, des échanges fort sympathiques, notamment avec Viviane. Viviane qui nous dit, pour moi, les vacances, c'est plutôt, ou c'était, participer à la vie des habitants, curieuse de leurs coutumes, friande de leurs spécialités culinaires. Non, mais peut-être, hein, évidemment. Alors, avide de beaux paysages, pas trop d'activités sportives, plutôt les doigts de pied en éventail pour Viviane. Et puis, une brindille au bec, me dit-elle. Voilà. Merci pour le partage, Viviane.

0: qui passe sa nuit à faire les playlists, hein, je vous promets, c'était pas facile, hein, pas facile à faire, non, parce que il y en a dans tous les styles, ça part dans toutes les années, on a vraiment de quoi faire, hein, vous faire plaisir. Alors, ce qui va suivre, c'est Sam and the Shame and the Pharaoh, Woody Bully, et puis il y aura Pierre Bachelet, Embrasse-la, de Ritchie Family Brasil. Mais avant cela, je vous parle du message de Nancy. Nancy qui nous parle de ses vacances de 1984 où elle s'est rendue en vacances du côté de l'Isère à Saint-Pierre, à Chartreuse. Ils y sont allés en train couchette, ça doit être fort sympa, ne pas devoir conduire, ça je trouve ça génial. Et puis depuis Bruxelles, et puis alors finalement, ils ont eu la chance d'avoir un appartement en montagne. Ils n'avaient pas de voiture, donc ils ont tout fait à pied et en bus, et ils ont passé d'excellents moments. C'était il y a 42 ans. Merci pour ce partage, Nancy.
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si on ferme un petit peu les yeux, c'est comme si on y était. Hein. Ah ben oui, on a des températures quand même assez agréables aujourd'hui. Et justement, la météo, parlons-en. Parlons-en car demain, ça va être un dimanche un petit peu plus pluvieux. Oui, on attend des orages même, mais néanmoins, des temps

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1: Le temps passe vite, 16h. On vous souhaite une excellente fin d'après-midi en notre compagnie. Je vous fixe rendez-vous demain, même heure, même endroit. De suite, l'info avec Hugo Dou.
2: Bonjour à tous, soyez les bienvenus dans ce flash à la une ce samedi. Raoul Edebaut, le président du PTB, s'exprime en ce moment au Fête de la Solidarité, grand rendez-vous organisé par le PTB et son homologue flamand PVDA. Réunis à Ostende, des milliers de militants pourront assister à des concerts et autres conférences durant tout le week-end. En Flandre toujours, mais du côté de Gand cette fois, un adolescent de 15 ans vient d'être placé en institution fermée par le juge de la jeunesse. Ce jeune homme a été interpellé hier après une fausse alerte à la bombe à l'école Richtpunt campus de Gand. Les menaces proférées avaient mené à l'évacuation de l'établissement scolaire et de ses quelques 850 élèves. Le site avait été fouillé et rien de suspect n'avait été trouvé. À l'étranger, le président chinois Xi Jinping a rencontré le premier ministre indien Narendra Modi à New Delhi ce samedi dans le cadre du sommet des BRICS. Les BRICS, ce groupe composé de 10 pays dont la Chine, la Russie, l'Inde ou encore le Brésil, qui se réunissent chaque année pour montrer l'existence d'une alternative à l'ordre international occidental. À eux seuls, ces 10 pays regroupent près de la moitié de la population de la planète et 40% du produit intérieur brut mondial. Après une première salve de discussion, les BRICS ont partagé une déclaration où ils exhortent à la retenue dans la région du Moyen-Orient. Le Moyen-Orient, justement, toujours en proie à de nombreuses tensions après la prise du détroit de Bab el-Mandeb par les Houthis yéménites. Le détroit de Bab el-Mandeb, ce passage entre l'Europe et l'Asie par lequel circule 12% du commerce mondial. Selon le porte-parole des Houthis yéménites, la navigation reste pour l'instant ouverte dans le détroit, sauf pour les navires provenant d'Arabie Saoudite. Et puis journée très sportive aujourd'hui au programme de votre samedi de la Formule 1. Les qualifications du Grand Prix de Madrid viennent de débuter. Et puis il y aura du football puisque le Standard de Liège se déplace à Westerlo à 18h15. L'Union Saint-Gilloise recevra quant à elle l'Omel sur les coups de 20h45. Fin de ce flash, l'information revient dans une heure pour le grand journal de 17h. Ce sera avec Sébastien Remacle.
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0: taxer les millions. Le PTB, le Parti du Travail de Belgique, prône la taxation des millionnaires. Une façon simple, selon lui, de trouver les milliards recherchés par le gouvernement pour équilibrer son budget. Sommet du BRICS ce week-end en Inde. 10 pays émergents, dont le Brésil, la Russie, l'Inde et la Chine. Leur volonté, changer l'ordre mondial en réduisant la domination de l'Occident. C'est un métier qui fait rêver, celui de pompier. La caserne de La Louvière ouvre ses portes au public ce week-end et c'est déjà un énorme succès. Bonjour à toutes et tous. Le PTB à la mer aujourd'hui. Le Parti du Travail de Belgique réunissait ses troupes pour sa rentrée politique à Ostende, un événement baptisé Manifiesta. Un mélange de musique, de conférences et de discours. Le PTB déjà remonté contre le gouvernement Arizona. Il doit réaliser 10 milliards d'euros d'économies, on le sait. Bart De Wever réunissait d'ailleurs ses vice-premiers ministres ce matin pour en parler. Les discussions reprendront lundi. Mais le PTB, il a son idée. Il revient avec sa taxe des millionnaires, de plus en plus populaire selon lui. Écoutez Raoul Heydebeau.
1: La question c'est d'où doit venir l'argent. 10 milliards d'euros c'est énorme, donc c'est fatalement une occasion pour nous de remettre en avant notre taxe des millionnaires avec un update un peu des analyses qu'on a faites au niveau des patrimoines en Belgique. C'est que l'année passée, le pourcent le plus riche des millionnaires en fait ont augmenté leur patrimoine de 22 milliards d'euros. Donc les riches sont de plus en plus riches alors que les 50% les plus pauvres ont vu leur pouvoir d'achat diminuer. On voit que notre idée petit à petit s'étend de plus en plus. On voit que d'autres partis reprennent notre idée. Donc nous redonnons le signal ici aujourd'hui. Faites une taxe des millionnaires, mais pas une fausse, pas une Canada Dry.
2: Elle rapporterait combien ?
1: 7 à 8 milliards d'euros. C'est énorme et c'est ce qui est nécessaire. Ça doit être une véritable alternative budgétaire. Ça, c'est l'enjeu aujourd'hui et c'est la raison pour laquelle on la remet en avant.
0: Le patron du PTB avec Fabien Van Eekhout et Amaury Boucher, le PTB et son pendant flamand, le PVDA, ont rassemblé plus de 17 000 personnes aujourd'hui à Ostende. Un rendez-vous chez le kiné, sans passer par la case médecin pour avoir une prescription, ce sera bientôt possible et la mutuelle vous remboursera. Décision du gouvernement fédéral pour alléger la charge des médecins, faciliter aussi la vie des patients et celle des kinés qui attendaient cela depuis longtemps, comme l'explique Fabienne Van Doren, elle est directrice de la Fédération des kinésithérapeutes.
3: Actuellement, le kinésithérapeute est obligé d'avoir une prescription pour pouvoir prendre un patient en charge. Avec ce projet-là, ça permettra pour les pathologies d'ordre musculo-squelettique, eh bien, ça permettra aux patients d'aller directement chez le kinésithérapeute, et ce, pour 7 séances. S'il faut de la kinésithérapie encore par après, à ce moment-là, on revient à la situation actuelle où on a la nécessité d'avoir une prescription médicale.
0: Une interview d'Arthur Ebenquis. Précisons que seuls certains kinés, ceux qui sont titulaires d'un parcours de 5 ans, seront éligibles à ces séances sans ordonnance. Ce texte, imaginé par le gouvernement, doit encore être validé par le Conseil d'État. Le corps d'un soldat ukrainien rapatrié de Belgique vers son pays d'origine pour y être inhumé. Après une brève cérémonie d'hommage aujourd'hui à l'aéroport militaire de Melsbroek, l'homme âgé de 39 ans était soigné à l'hôpital d'Anvers pour de graves brûlures occasionnées lors d'une attaque de drones russes. Il a succombé hier à ses blessures. C'est la première fois qu'une victime du conflit en Ukraine décède chez nous. On les appelle les pays émergents, les BRICS, le Brésil, la Russie, l'Inde, la Chine. Ils se réunissent ce week-end avec 6 autres pays. Ensemble, un groupe de 10 pays qui pèsent lourd. Ils représentent la moitié de la population mondiale, 40% du PIB de la planète et plus d'un quart du commerce international. Un sommet pour arriver à une conclusion, Wahoub Fayoumi, l'unité malgré les divisions.
4: Surmonter les profondes divisions des pays membres des BRICS pour peser davantage sur les affaires du monde, c'est le jeu d'équilibriste mené par le président indien Narendra Modi, hôte de ce sommet. Les divergences entre l'Iran et les pays arabes, entre l'Inde et la Chine avaient en effet miné la précédente rencontre entre ces pays au mois de mai. Le texte de cette déclaration commune, véritable tour de force diplomatique, met malgré cela l'accent sur la volonté des pays émergents de renverser la structure du pouvoir mondial, comme l'a expliqué le président président indien.
2: Notre unité et notre entente doivent se traduire par des résultats concrets sur la scène internationale. Pour les 20 prochaines années, nous devrons travailler à un programme nouveau et ambitieux.
4: La préservation de la paix et le rejet du protectionnisme sous toutes ses formes, autant de principes directeurs, avec en ligne de mire les États-Unis, principal rival du géant chinois. Malgré leurs fortes oppositions, les participants, dont l'Iran, ont aussi et surtout appelé dès aujourd'hui à la retenue maximale dans le conflit au Moyen-Orient.
0: Et la déclaration commune sera officiellement adoptée à la fin du sommet, une fin annoncée pour demain soir. C'est un métier dont on a beaucoup parlé cet été avec les nombreux incendies dus à la canicule, la profession de métier. Est-ce qu'elle fait encore rêver ? Eh bien, en croire l'affluence, aujourd'hui aux portes ouvertes de la caserne de la Louvière, la réponse est oui, l'attrait pour les métiers, pour le métier est toujours bien là. Des milliers de personnes ont déjà visité les stands, assisté aussi aux démonstrations, comme Charlotte Legrand l'a constaté.
5: Tu veux monter ? Allez, viens, loulou, alors.
6: Le camion de pompier, une des attractions phares, comme le parcours d'obstacles où s'élance Harris.
7: Prêt ? Allez, on est parti, alors. Venez.
6: Devenir pompier, c'est son plus grand rêve.
8: Depuis qu'il est tout petit. On vient chaque année, d'ailleurs.
5: Et il a toute une panoplie.
8: Casque, l'uniforme, tout. Il a même fait son anniversaire sur le thème des pompiers.
6: Alessia étudie dans une filière métier de secours. Mais quand elle parle de rejoindre les pompiers, voilà ce que ses amis lui disent.
9: Que je suis folle. Voilà, d'aller dans les flammes, être dans un milieu où il y a potentiellement des morts, des blessés graves, plein de sang.
6: Ça ne lui fait pas peur, à Noémie non plus. Même si elle est consciente des difficultés, les horaires, les pénuries, elle cherche un métier qui a du sens.
9: Surtout me sentir importante pour la société. Le fait de me dire que je vais sauver des vies et les gens seront heureux de nous voir arriver avec le camion.
6: Voir autant de monde à la caserne, ça met du baume au cœur, nous confie le sapeur Michael Vranx, passionné comme au premier jour.
10: En tout cas, pour ma part, ouais, ça reste et je pense que ça restera encore jusqu'à la fin de ma carrière, malgré les soucis qu'on a malheureusement, c'est clair. Mais voilà, nous on essaie de garder le feu sacré.
0: Le métier de pompier qui fait donc encore rêver. Et à la Louvière, les portes ouvertes de la caserne se poursuivront demain. Les portes ouvriront dans une heure à Paris. Les premières notes résonneront dans trois. Le retour sur scène de Céline Dion ce soir. Il est prévu à 20h. La star mettra fin à 6 ans et demi de disette. 2380 jours que Céline Dion n'a plus donné de concert. Il y a une énorme attente à Paris. On rejoint tout de suite Juliette Pitti. Ici Juliette, vous vous trouvez devant la salle de concert. Alors, quelle est l'ambiance autour de vous ?
11: Eh bien, vous l'entendez peut-être, ça commence à s'animer ici, aux abords de la Défense Arena. Des petits groupes de fans improvisent des sessions de karaoké. Les grands tubes de la diva résonnent déjà ici. Ces fans connaissent les paroles par cœur, en français, en anglais. On a discuté avec eux, ils ont déjà des t-shirts, des casquettes Céline Dion. Ils sont prêts. Certains sont français et donc ravis de la résidence de la chanteuse ici à Paris pour 26 dates. Ils nous le disaient, ils étaient jaloux de Las Vegas. D'autres viennent de plus loin. On a croisé des fans du Royaume-Uni, d'autres de Porto Rico. Il y a ici aussi tous les âges. On sent vraiment que ce qui rassemble ici, c'est Céline Dion, sa personnalité, sa musique, son grand retour après 6 ans d'absence. Un retour inespéré pour les fans de la plus grande voix dans la plus grande salle d'Europe. 30 000 personnes vont la suivre ce soir, ici à la Défense Arena.
0: Et ça doit démarrer à 20h. Ce sera le premier d'une série de 26 concerts. Merci Juliette. En football, la suite de la 6e journée en Pro League, c'est 0-0 à la mi-temps entre Westerlo et Saint-Trond. Le match suivant, ce sera le Standard à Westerlo. Les Liégeois, toujours invaincus depuis la reprise du championnat, avec 3 victoires d'affilée, ils sont 6e. Un départ canon, plus vu depuis 10 ans. Alors comment expliquer ce début de saison ? Vincent Œuvrard, le coach liégeois, nous donne une partie de sa recette.
12: On a déjà pu continuer sur les bases installées la saison passée. Quand même 15 ou 16 joueurs dans ce noyau-là. Donc je pense que ça aide. Il y a quand même quelque chose déjà construit. Donc tu commences pas de zéro, ça c'est de 1. De 2, tu as toute une préparation avec déjà la plupart des joueurs qui étaient là ou des autres qui sont venus assez tôt pendant la préparation. Tu essayes là aussi de construire quelque chose et c'est vrai que les performances ont directement été là. De toute façon, il y avait un fond de jeu qui a permis maintenant d'aller chercher 3 victoires d'affilée.
0: Interview Eric Libois, le coup d'envoi de bus Westerlo Standard. Ce sera dans une grosse heure et ce sera donc à 18h15 à suivre en direct sur RTBF Vivacité. Et puis une médaille belge à des championnats du monde. Elle n'est pas venue des 4 sans basket, c'est la déception de la semaine, mais cette médaille, on la doit aujourd'hui à Emma Plaskaerts en voile. L'Ostendaise a décroché l'argent dans la catégorie Ilka 6. C'est un petit voilier monocoque pour une seule personne. Emma a terminé derrière l'Américaine Charlotte Rose et c'est sa 5e médaille dans un championnat du monde. C'est sur cette bonne nouvelle que se referme ce journal. Je vous souhaite une bonne fin d'après-midi.
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0: Bonsoir à tous, soyez les bienvenus dans votre grand journal de 18h. Au sommaire ce soir du golf, beaucoup de golf et un petit peu de diplomatie. Voilà comment résumer la journée de Donald Trump passée ce samedi en Irlande. L'actualité, c'est aussi le président ukrainien Volodymyr Zelensky qui espère pouvoir rencontrer son homologue russe Vladimir Poutine alors que le corps d'un soldat ukrainien a quitté ce matin l'aéroport militaire belge de Melsbrook. Cap ensuite sur la ville d'Ostende où le PTB fêtait sa rentrée, tout comme Charleroi en fête aujourd'hui pour ses 360 ans d'existence. Et puis les portes viennent d'ouvrir à l'instant, celle de la Plénitude Arena, où Céline Dion a rendez-vous avec ses fans après 6 ans d'absence. Voilà, vous avez le menu, alors c'est parti pour le journal de 18h. C'était donc une visite très attendue. Pas moins de 4000 policiers mobilisés pour permettre à Donald Trump de passer une partie du week-end en Irlande. Une visite non pas d'État, puisqu'il ne s'agit pas d'une visite officielle. Le président américain traversait avant tout l'Atlantique pour assister à une compétition de golf. Et de nombreux Irlandais tenaient à faire savoir au président qu'il n'était pas le bienvenu chez eux. Récit de cette journée avec notre correspondante à Dublin, Clémence Pénard.
1: Comme sur la pancarte de Risa, 73 ans, qui a détourné une célèbre expression irlandaise, le message est un peu plus clair.
2: C'est un jeu de mots, ça veut dire « tu n'es pas le bienvenu, va voir ailleurs ».
1: Keffieh palestinien sur les épaules, Valerie accuse, elle, le gouvernement d'avoir déroulé le tapis rouge au président américain.
3: Ce qui me dérange, c'est de les voir faire autant de courbettes. Ça fait honte au peuple irlandais. L'Amérique finance un génocide à Gaza sous nos yeux. Et ça m'enrage qu'on passe notre temps à lécher les bottes de quelqu'un comme Trump.
1: Quant à la déclaration de Donald Trump ce matin, disant qu'il adorerait voir une Irlande réunifiée, Cora la trouve tout simplement ridicule.
2: Quand j'avais 12 ans, j'aurais adoré une Irlande réunifiée. Maintenant, c'est beaucoup plus compliqué. Trump ne comprend pas l'histoire. Personne, y compris nos responsables politiques, ne prend au sérieux ce genre de déclaration.
1: Donald Trump devrait repartir pour Washington demain soir.
0: Donald Trump qui devait certainement suivre d'un regard intéressé le sommet des BRICS qui se déroulait aujourd'hui dans la capitale indienne de New Delhi. Les BRICS, ce groupe composé de 10 pays dont la Chine, la Russie, l'Inde ou encore le Brésil, se réunissaient comme chaque année pour montrer l'existence d'une alternative à l'ordre international occidental. À eux seuls, ces 10 pays regroupent près de la moitié de la population de la planète et 40% du produit intérieur brut mondial. Après une première salve de discussion, les BRICS ont partagé une déclaration où ils exhortent à la retenue dans la région du Moyen-Orient. Le président russe Vladimir Poutine avait d'ailleurs fait le déplacement jusqu'à New Delhi pour ce sommet des BRICS. Fera-t-il en revanche le déplacement jusqu'à Miami pour le prochain sommet du G20? Rien n'en est moins sûr, mais en tout cas un homme l'attend là-bas de pied ferme, c'est le président ukrainien Volodymyr Zelensky.
4: We have to meet. Nous devons venir, nous devons nous rencontrer, parler et prendre des décisions. Ce ne sont pas les mots qui comptent, ce que je vais lui dire ou ce qu'il veut me dire, ça n'a pas d'importance, seul le résultat compte.
0: Volodymyr Zelensky qui espère donc pouvoir rencontrer Vladimir Poutine en décembre prochain. Les deux hommes ne se sont plus croisés depuis 2019, soit 3 ans avant l'invasion de l'armée russe en Ukraine. L'Ukraine qui continue justement de voir chaque jour certains de ses soldats perdre la vie. Et ce matin, le corps d'un soldat ukrainien a été rapatrié vers Kiev depuis l'aéroport militaire belge de Melsbrook. Il s'agit d'un homme de 39 ans qui était soigné chez nous après avoir été touché par un drone russe. Ce soldat est décédé. C'était hier à l'hôpital d'Anvers. C'est la première fois qu'un patient ukrainien perd la vie dans notre pays. La Belgique, comme d'autres pays européens, accueille des militaires et des civils ukrainiens pour les soigner depuis le début de la guerre, notamment les grands brûlés. Une cinquantaine d'Ukrainiens sont soignés en ce moment sur notre territoire. Marcel van der Hoera, responsable des réponses aux urgences sanitaires du SPF Santé Publique, explique comment est-ce que la Belgique organise cette solidarité.
5: Ici, au tout début de la guerre, on faisait des offres sur quasi toute demande, puisqu'effectivement, on était solidaires. Ici, on a évolué et aujourd'hui, on fait des offres sur les niches de médecine où on est spécialisé, étant les grands brûlés. Sachant que les grands brûlés sont des cas souvent graves, blessés graves, ce sont aussi des évacuations plutôt critiques et à risque pour le patient.
0: Voilà, c'était une interview d'Éric Destiné. 18h05 sur les différentes antennes de la RTBF. L'heure peut-être pour certains militants de quitter la ville d'Ostende où se tient tout le week-end la rentrée politique du PTB. L'événement Manifesta réunit musique, conférences et discours, dont celui de Raoul Edebeau, le président du PTB. Fabien Van Eckhout était sur place.
6: S'il y a bien une chose que ce gouvernement nous a répété pendant tout l'été, les amis, il n'y a pas d'argent.
7: Une cible pour Raoul Edebeau, le gouvernement fédéral et sa future chasse budgétaire à 10 milliards. Et là, le PTB dégaine à nouveau son éternelle idée, une taxe des millionnaires.
8: L'année passée, le pourcent le plus riche des millionnaires, en fait, ont augmenté leur patrimoine de 22 milliards d'euros. Donc les riches sont de plus en plus riches, alors que les 50% les plus pauvres ont vu leur pouvoir d'achat diminuer. Donc nous redonnons le signal ici aujourd'hui, faites une taxe des millionnaires, mais pas une fausse, pas une Canada Dry.
6: Taxe des riches.
7: La taxe rapporterait 8 milliards d'euros. Le PTB qui s'attend au pire et à la petite boutique des horreurs à la sortie du conclave budgétaire entre économie et taxes.
8: Quand on voit aujourd'hui qu'on veut augmenter la TVA à 22% et à 9% pour les boîtes de première nécessité, ce serait près de 700 euros en plus par an, par ménage, hein, qu'on va demander, faire payer les gens. On veut augmenter les accises sur le gaz, mais en pleine crise énergétique, c'est fou ça.
7: Raoul Edebeau qui, comme les syndicats, appelle déjà à la mobilisation, grève et manifestation. Début octobre.
6: Ce n'est qu'un début.
0: Fabien Van Eckhout avec les moyens techniques d'Amaury Boucher pour la rentrée politique du PTB. Le Premier ministre et ses cinq vice-premiers faisaient quant à eux leur rentrée budgétaire ce matin. Le premier balai de négociation a eu lieu ce samedi au 16 rue de la Loire avec un objectif toujours le même, trouver 10 milliards d'euros d'ici 2029 pour remettre les finances du pays sur le droit chemin. Une mission difficile puisque les différents partis de la majorité fédérale sont loin d'être d'accord sur la méthode. Pour obtenir ces 10 milliards d'euros, l'ambiance devait être certainement bien meilleure aujourd'hui à Charleroi, où les célèbres fêtes de Wallonie ont déjà débuté. Festivités rebaptisées Fêtes de Charleroi, d'autant plus que la ville fête ses 360 ans d'existence. Justine Hermand est allée y faire un tour.
9: 360 ans!
10: Dans le bas de la ville, ce sont les skates et les battles de danse qui occupent l'espace pour la block party.
11: Moi, je l'ai jamais vu, c'est incroyable. Ouais. Ça fait plaisir de voir que Charleroi, c'est pas une ville morte. La ville, elle bouge, que ça vit. Ça fait du bien de voir un petit peu la jeunesse aussi.
10: À quelques minutes de marche plus loin, à la ville haute, les fans des artistes qui se produiront ce soir lors des concerts attendent déjà.
12: Nous, on est arrivé à 11h, on a mangé un peu avant et on s'est dit qu'on vient plus tôt, on attend devant pour être sûr d'être aux barrières. On en profite quand c'est gratuit, ça fait toujours plaisir.
10: Et qui dit fête de Charleroi dit aussi...
13: Traditionnel Péquet, ouais.
10: De nombreux groupes folkloriques sont présents, histoire de se faire connaître, comme la confrérie du Doigt d'Alzon.
14: Je préfère l'organisation comme ça se passe maintenant par rapport aux années précédentes. C'est plus convivial. Beaucoup de groupes se font connaître. C'est très très bien, justement, pour l'image de Charleroi, je pense.
10: Dans la foule, beaucoup de Carolos sont heureux de voir leur ville bouger.
15: Bah écoutez, c'est bien que Charleroi fasse plus de choses.
16: Il y a une dynamique pour reprendre un peu l'ambiance.
17: C'est la fête, tout simplement, et c'est vraiment quelque chose de culturel, parce qu'il y a vraiment tout le folklore qui est là, et c'est quelque chose de beau.
10: La fête se terminera aux petites heures.
0: Et les festivités à Charleroi se poursuivront encore demain. Dans un peu moins de 2 heures, elle fera son grand retour sur scène après 6 ans d'absence. Je vous parle évidemment de Céline Dion, qui entame ce soir sa série de 16 concerts. Les portes de la Plénitude Arena en région parisienne se sont ouvertes il y a quelques minutes. Et l'excitation, vous vous en doutez, est au rendez-vous.
18: Céline Dion, c'est toutes les étapes d'une vie, donc c'est les bons moments comme les mauvais moments. Puis comme j'avais pris des places pour son World Tour Courage qui a été annulé, donc je viens la voir 3 fois. Non, on a des places, vraiment, ça commence à 100 euros. Bon, après, c'est sûr que si on veut des packages, etc., on peut très vite monter à 1 000 euros la place, mais ça reste quand même assez raisonnable. Franchement, c'est inespéré qu'elle revienne, et en forme en plus.
19: Je viens de Pau, dans le sud-ouest de la France. Première fois que je vais voir Céline, j'avais tenté de la voir à Las Vegas, mais je n'avais pas eu de place. Qu'est-ce qui vous plaît chez elle ?
20: Sa personnalité, son tempérament, sa fraîcheur, sa spontanéité.
21: Ouais. Et ce soir, ça représente quoi pour vous ?
22: En fait, c'est chouette. Je ressens beaucoup de nostalgie et d'émotion. Ça me rappelle mon enfance. Et de le vivre avec ma meilleure pote, c'est cool. Je trouve qu'à l'âge adulte, on n'a plus ces moments-là, en fait, où vraiment... On reconnecte avec son enfance, quoi. Donc, pour moi, c'est surtout ça, d'aller voir Céline.
0: Voilà pour les fans de Céline Dion au micro de Juliette Pitichi. Les fans du Standard de Liège doivent eux aussi être en train de se chauffer la voix. Sixième journée de Pro League ce soir. Standard Westerlo débute dans quelques instants. L'Union Saint-Gilloise accueillera quant à elle l'Omel sur les coups de 20h45. Voilà, c'est la fin de ce journal de 18h. Je vous souhaite une belle soirée à l'écoute de la RTBF.
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0: Il est 19h. Sébastien Remacle avec vous. Bon début de soirée à toutes et tous. 17 000 personnes à la fête de la rentrée du PTB-PVDA aujourd'hui à Ostende. Le Parti du Travail de Belgique et sa branche du nord du pays réunissaient leurs troupes, une rentrée politique et une demande répétée au gouvernement, celle d'instaurer une vraie taxe sur les millionnaires. C'est ce que prône le PTB pour trouver les 10 milliards d'euros qu'il faut trouver pour équilibrer le budget fédéral. Le PTB propose cette solution plutôt qu'une nouvelle vague d'austérité. De nouvelles verbalisations aujourd'hui dans les Fagnes, des touristes qui se trouvaient dans des zones interdites. L'incendie couve toujours, mais il est maîtrisé. Une cinquantaine de personnes étaient encore mobilisées ces dernières heures, essentiellement pour de la surveillance. Des cendres aussi au Chili, un incendie a touché une maison de repos. C'était dans la nuit de vendredi à samedi sur place, le feu n'a été éteint que le matin. 16 résidents ont péri dans les flammes. En football, le Standard en déplacement à Westerlo. En ce début de soirée, les Liégeois qui restent sur une série de 3 victoires d'affilée. Alors, est-ce que leur bonne forme se confirme sur le terrain? Ebi Brouzakis, on fait le point avec vous. C'est bientôt la mi-temps.
1: Exactement, mon cher Sébastien. Le score est de 1-0 en faveur de Westerlo. Un but marqué par Norman Bassett à la 11e, avec beaucoup de laxisme du côté des Liégeois sur cette ouverture du score. Il s'est retourné calmement, il a mis cette balle au fond des filets. Il a eu tout le temps de se mettre sur son pied gauche. Avant cela, le Standard s'était forgé une occasion magnifique sous forme de coup franc. Kasper Nielsen pensait que cette balle allait trouver la lucarne du gardien Ljungdahl, mais celui-ci, dans un arrêt sensationnel, a privé le Standard du but d'ouverture. On approche tout doucement de la fin de cette première période. Le score est de 1-0 pour Westerlo.
0: Et Bi Brouzakis depuis Westerlo. Et la deuxième mi-temps sera à suivre en direct sur RTBF Vivacité. Et puis encore un mot de rallye. Au rallye du Chili, l'abandon de Thierry Neuville. Le pilote de Saint-Vit est parti à la faute. C'était dans la 7e étape spéciale. Sa voiture a effectué plusieurs tonneaux. Mais lui et son copilote s'en sortent indemnes. C'est la fin de ce flash. Bon début de soirée à notre écoute.
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0: Il est 20h. Sébastien Remacle avec vous, bonsoir. Une rencontre avec Zelensky au G20 est impossible. Le Kremlin repousse une nouvelle fois l'invitation du président ukrainien. Plus tôt de la journée, Volodymyr Zelensky proposait de rencontrer Vladimir Poutine au prochain sommet du G20, sommet qui doit se tenir en décembre à Miami aux États-Unis. C'est donc non, mais le gouvernement russe ajoute qu'il est favorable à des négociations en précisant toutefois qu'il refuse un cessez-le-feu. Sur le terrain d'ailleurs, des frappes russes sur plusieurs régions d'Ukraine ont fait aujourd'hui 9 morts et des dizaines de blessés. Une manifestation anti-migrants à Portsmouth, dans le sud de l'Angleterre. Cet après-midi, elle a réuni plusieurs centaines de personnes. Des heurts ont éclaté en fin d'après-midi avec la police. Une personne a été arrêtée. Une contre-manifestation regroupant des antifascistes était aussi organisée à quelques pas de là. Les deux cortèges ne se sont pas croisés. Manifestation aussi chez nous, à Namur. Une cinquantaine de personnes mobilisées pour sauver le square Léopold, à côté de la gare. Le site fait l'objet d'un projet de transformation. Un nouveau dossier a été présenté par un promoteur en juin pour 14 000 m² de commerce et de bureaux. Les opposants n'en veulent pas. Ils se battent pour éviter, disent-ils, le béton et préserver la verdure. Ils annoncent un nouveau recours. En football, après la victoire de Waasland Beveren cet après-midi contre Saint-Trond, c'est le Standard qui est à l'œuvre ce soir. Un déplacement à Westerlo. Ebi Brouzakis, vous suivez ce match pour nous. Encore 3 minutes dans le temps réglementaire et le Standard est mené, Ebi.
1: Exactement, 3-2, match spectaculaire. Il y a d'abord eu Bassett qui a marqué 1-0 en faveur de Westerlo. Lapage, formé Anderlecht, qui fait 2-0 à la 56e. Et puis Brunin Simba, sorti du banc côté liégeois, fait 2-1. Puis c'est Abid qui marque son 3e but en championnat depuis le début de la saison. Égalise. À ce moment-là, on pense se diriger vers un succès des liégeois qui avaient pris très clairement les commandes de la rencontre. Mais sur une phase arrêtée obtenue par Nicolas Storm, lui aussi sorti du banc du côté capinois, eh bien c'est Diang, réserviste lui aussi, monté au jeu dans le courant de cette rencontre, eh bien, qui donne au score son allure actuelle. 3-2 donc en faveur de Westerlo qui est occupé à s'imposer.
0: La fin de match à suivre dans quelques instants sur RTBF Vivacité. En Formule 1 encore, Lando Norris le plus rapide cet après-midi à Madrid. 0,011 millième de seconde de mieux que Kimi Antonelli, le leader du championnat. Le Britannique partira en pôle demain aux côtés de l'Italien. Sur la deuxième ligne, on retrouve Max Verstappen aux côtés de Lewis Hamilton. C'est la fin de ce flash. Bonne soirée à notre écoute.
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0: Il est 21h. Sébastien Remacle avec vous, bonsoir. Les Allemands vent debout contre l'AFD. 150 000 personnes ont manifesté dans une vingtaine de villes d'Allemagne aujourd'hui, une semaine après la victoire du parti d'extrême droite lors d'élections régionales. Ces manifestants veulent empêcher le parti d'accéder au pouvoir. L'AFD a remporté 44% des voix en Saxe-Anhalt. Le virus Ebola continue de progresser en RDC, la République démocratique du Congo. Le cap des 7000 cas est désormais franchi, avec surtout 3400 décès déjà enregistrés. C'est la pire épidémie de l'histoire du pays. La flambée actuelle touche des régions de l'Est et du Nord de la RDC. Aux Philippines, le bilan de l'incendie qui a ravagé un ferry est passé à 76 morts. Ce soir, les gardes-côtes ont retrouvé 41 corps supplémentaires à bord du navire calciné. Comment trouver 10 milliards d'euros et équilibrer le budget fédéral? Bart De Wever a réuni ses vice-premiers ministres ce matin. Après des tête-à-tête en semaine, le Premier ministre doit maintenant trouver un terrain d'entente entre les partis de sa majorité. Le compromis sera-t-il possible? Les discussions doivent reprendre à partir de lundi. Du foot ce soir, l'Union va tenter de conserver son brevet d'invincibilité en championnat. Les Saint-Gillois reçoivent l'OMEL. Manu Jousse, vous êtes au stade. 15 minutes de jeu et c'est une partie qui a débuté sur les chapeaux de roue.
1: Oui Sébastien, effectivement c'est bien parti pour ce brevet d'invincibilité dont vous parlez, puisqu'après 13 minutes de jeu c'est déjà 2-0 pour l'Union Saint-Gilloise qui n'a vraiment pas traîné à mettre la machine en marche. L'ouverture du score après 3 minutes sur une remarquable action collective, mais les deux l'étaient d'ailleurs. Un assist de Biondic de la gauche vers la droite pour Zenelli qui trouve donc le but est le 1-0. Et puis 4 minutes plus tard, on retrouve le même Biondic à l'assist, mais cette fois-ci du côté droit, et pour Mofokeng qui était tout seul à l'entrée de la surface face au gardien Pieklak et qui l'a trompé à son tour. 2-0 face à ce promu Lomélois qui n'a pas mal débuté sa saison avec 7 sur 15 mais qui n'a encore eu rien comme occasion pour montrer ses qualités dans ce début de match tant il a été pressé par l'Union Saint-Gilloise. Ceci donc au terme du premier quart d'heure quasiment.
0: Et c'est un match à suivre en direct sur RTBF Vivacité. L'autre rencontre en cours, c'est OHL Cercle de Bruges et c'est toujours 0-0. En début de soirée, le Standard a lui enregistré sa première défaite de la saison. Les Liégeois battus à Westerlo. Ils ont été menés 2-0. Ils sont revenus au score avant d'encaisser deux buts dans le dernier quart d'heure. Score final 4-2 en faveur de Westerlo. C'est la fin de ce flash. Bonne soirée à notre écoute.
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0: Il est 22h. Sébastien Remacle avec vous, bonsoir. Les géants de l'intelligence artificielle prêts à lever le pied après le patron d'OpenAI il y a quelques jours, c'est celui d'Anthropic, son grand rival, qui appelle à ralentir la vitesse de développement. Ces déclarations interviennent après plusieurs incidents récents. Des modèles d'intelligence artificielle ont attaqué des plateformes sans que personne ne leur ait demandé. Sans nouveau garde-fou, la crainte à terme, c'est de voir l'intelligence artificielle se coordonner pour prendre le contrôle de l'intégralité d'Internet. Voilà qui ne va pas réchauffer les relations entre les USA et la Chine. Le Wall Street Journal, média américain, annonce que les frappes qui ont tué les soldats américains en Jordanie le 17 juillet dernier, ces frappes ont été rendues possibles grâce à des organismes chinois. Ce sont eux qui auraient fourni des images satellitaires à l'Iran. Trois soldats avaient été tués sur une base militaire en Jordanie. La Chine est un des principaux partenaires économiques de l'Iran. Donald Trump doit recevoir son homologue chinois Xi Jinping dans 12 jours à la Maison-Blanche. De nouvelles verbalisations aujourd'hui dans les Fagnes pour des touristes qui se trouvaient dans des zones interdites. L'incendie couve toujours, mais il est maîtrisé. Une cinquantaine de personnes étaient encore mobilisées ces dernières heures, essentiellement pour la surveillance. En football, la suite de la sixième journée en Pro League. L'Union joue ce soir. Les Saint-Gillois accueillent l'Omel. Bientôt 55 minutes de jeu, Manuel Jousse, et l'Union fait toujours la course en tête.
1: Oui Sébastien, ça avait débuté sur les chapeaux de roue, hein, je vous le disais tout à l'heure, puisque c'était déjà 2-0 après 7 minutes de jeu, les buts de Zenelli et de Bofokeng sur autant d'assists de Biondic. Il n'y a pas eu de but supplémentaire donc, après 53 minutes, toujours ce même score. Notez qu'il y a eu pas mal de possibilités, 10 au total pour l'Union en première période, donc possibilité d'aller inscrire minimum un troisième but. Pour l'instant les unionistes n'y sont pas parvenus, ils aimeraient le faire pourtant pour faire tourner et souffler quelques joueurs à 4 jours du déplacement à Pilsen. Ce n'est pas encore le cas, mais on ne peut pas dire qu'ils souffrent non plus face à une équipe de l'Omel assez maladroite et naïve jusqu'ici, et qui ne devrait normalement pas faire trembler l'Union, invaincue encore dans ce début de championnat d'ici à la fin de cette partie.
0: Un match à suivre en direct sur RTBF Vivacité. Plus tôt dans la soirée, sachez que le Standard s'était incliné 4-2 à Westerlo. C'est la première défaite fête de la saison pour les Liégeois. C'est la fin de ce flash. Merci d'être avec nous.
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0: Il est minuit.
1: Sébastien Remacle avec vous pour ce résumé de l'actualité. Les géants de l'intelligence artificielle prêts à lever le pied après le patron d'OpenAI il y a quelques jours, c'est celui d'Anthropic, son grand rival qui appelle à ralentir la vitesse de développement. Ces annonces interviennent après plusieurs incidents récents. Des modèles d'intelligence artificielle ont attaqué des plateformes sans que personne ne le leur demande. Sans nouveau garde-fou, la crainte des patrons à terme, c'est de voir l'intelligence artificielle se coordonner pour prendre le contrôle de l'intégralité d'Internet. Les manifestations dans une vingtaine de villes en Allemagne ce samedi, 150 000 personnes mobilisées au total pour faire barrage à l'AFD. Une semaine après la victoire du parti d'extrême droite lors des élections régionales en Saxe-Anhalt, ces manifestants veulent empêcher le parti d'accéder au pouvoir. Un mariage endeuillé à Liban, dans la province de Luxembourg. Un accident de la route a coûté la vie ce samedi au marié. C'est son témoin qui conduisait. La voiture se rendait à la cérémonie. Une réalisatrice primée à la Mostra de Venise, l'égypto-danoise May El-Touki. Son film Woman Unknown remporte le Lion d'or. Il parle de l'invisibilité des femmes. L'histoire raconte la vie d'une domestique sur le point d'épouser son patron juste avant la fin de la Seconde Guerre mondiale au Danemark, mais dont un lourd secret ressurgit, ce qui risque de lui faire tout perdre. L'actrice Mathilde Arcel, qui incarne la dame à l'écran, décroche le prix de la meilleure actrice. La date de sortie du film en Belgique n'est pas encore connue. Cinéma encore, le record de fréquentation pour le BRIF, le Brussels International Film Festival. Plus de 23 000 spectateurs ont assisté à la 9e édition qui s'est achevée ce samedi soir. En football, l'Union passe provisoirement en tête du championnat après sa victoire 5-0 contre l'Omel. La Gantoise aura l'occasion de repasser devant ce dimanche lors de son déplacement à Genk. Autre match au menu de cette journée, FC Bruges, Antwerp, Zulte Waregem, Charleroi et La Louvière Courtrai. À noter aussi ce samedi soir la défaite du Standard, la première de la saison, 4-2 sur le terrain de Westerlo. Et puis en rallye, Thierry Neuville ne repartira pas ce dimanche au rallye du Chili. Après la sortie de route et les tonneaux ce samedi, sa voiture est trop endommagée. L'équipe se concentre sur les réparations et la préparation du rallye de Sardaigne début octobre. C'est la fin de ces infos. Merci de nous écouter.
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0: Il est 1h.
1: Sébastien Remacle avec vous pour ce résumé de l'actualité. Les géants de l'intelligence artificielle prêts à lever le pied. Après le patron d'OpenAI il y a quelques jours, c'est celui d'Anthropic, son grand rival, qui appelle à ralentir la vitesse de développement. Ces annonces interviennent après plusieurs incidents récents. Des modèles d'intelligence artificielle ont attaqué des plateformes sans que personne ne le leur demande. Sans nouveau garde-fou, la crainte des patrons à terme, c'est de voir l'intelligence artificielle se coordonner pour prendre le contrôle de l'intégralité d'Internet. Les manifestations dans une vingtaine de villes en Allemagne ce samedi, 150 000 personnes mobilisées au total pour faire barrage à l'AfD. Une semaine après la victoire du parti d'extrême droite lors des élections régionales en Saxe-Anhalt, ces manifestants veulent empêcher le parti d'accéder au pouvoir. Un mariage endeuillé à Libin, dans la province de Luxembourg. Un accident de la route a coûté la vie ce samedi au marié. C'est son témoin qui conduisait. La voiture se rendait à la cérémonie. Une réalisatrice primée à la Mostra de Venise, l'égypto-danoise May El-Touki. Son film Woman Unknown remporte le Lion d'or. Il parle de l'invisibilité des femmes. L'histoire raconte la vie d'une domestique sur le point d'épouser son patron juste avant la fin de la Seconde Guerre mondiale au Danemark, mais dont un lourd secret ressurgit, ce qui risque de lui faire tout perdre. L'actrice Mathilde Harcel, qui incarne la dame à l'écran, décroche le prix de la meilleure actrice. La date de sortie du film en Belgique n'est pas encore connue. Cinéma encore, le record de fréquentation pour le BRIF, le Brussels International Film Festival. Plus de 23 000 spectateurs ont assisté à la 9e édition qui s'est achevée ce samedi soir. En football, l'Union passe provisoirement en tête du championnat après sa victoire 5-0 contre l'Omel. La Gantoise aura l'occasion de repasser devant ce dimanche lors de son déplacement à Genk. Autre match au menu de cette journée, FC Bruges, Antwerp, Zulte Waregem, Charleroi et La Louvière Courtrai. À noter aussi ce samedi soir la défaite du Standard, la première de la saison, 4-2 sur le terrain de Westerlo. Et puis en rallye, Thierry Neuville ne repartira pas ce dimanche au rallye du Chili. Après la sortie de route et les tonneaux ce samedi, sa voiture est trop endommagée. L'équipe se concentre sur les réparations et la préparation du rallye de Sardaigne début octobre. C'est la fin de ces infos. Merci de nous écouter.
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0: Il est 2h.
1: Sébastien Remacle avec vous pour ce résumé de l'actualité. Les géants de l'intelligence artificielle prêts à lever le pied après le patron d'OpenAI il y a quelques jours, c'est celui d'Anthropic, son grand rival, qui appelle à ralentir la vitesse de développement. Ces annonces interviennent après plusieurs incidents récents. Des modèles d'intelligence artificielle ont attaqué des plateformes sans que personne ne le leur demande. Sans nouveau garde-fou, la crainte des patrons à terme, c'est de voir l'intelligence artificielle se coordonner pour prendre le contrôle de l'intégralité d'Internet. Les manifestations dans une vingtaine de villes en Allemagne ce samedi, 150 000 personnes mobilisées au total pour faire barrage à l'AfD. Une semaine après la victoire du parti d'extrême droite lors des élections régionales en Saxe-Anhalt, ces manifestants veulent empêcher le parti d'accéder au pouvoir. Un mariage endeuillé à Liban, dans la province de Luxembourg. Un accident de la route a coûté la vie ce samedi au marié. C'est son témoin qui conduisait. La voiture se rendait à la cérémonie. Une réalisatrice primée à la Mostra de Venise, l'égypto-danoise May El-Touki. Son film Woman Unknown remporte le Lion d'or. Il parle de l'invisibilité des femmes. L'histoire raconte la vie d'une domestique sur le point d'épouser son patron juste avant la fin de la Seconde Guerre mondiale au Danemark, mais dont un lourd secret ressurgit, ce qui risque de lui faire tout perdre. L'actrice Mathilde Arcel, qui incarne la dame à l'écran, décroche le prix de la meilleure actrice. La date de sortie du film en Belgique n'est pas encore connue. Cinéma encore, le record de fréquentation pour le BRIF, le Brussels International Film Festival. Plus de 23 000 spectateurs ont assisté à la 9e édition qui s'est achevée ce samedi soir. En football, l'Union passe provisoirement en tête du championnat après sa victoire 5-0 contre l'Omel. La Gantoise aura l'occasion de repasser devant ce dimanche lors de son déplacement à Genk. Autre match au menu de cette journée, FC Bruges, Antwerp, Zulte Waregem, Charleroi et La Louvière Courtrai. À noter aussi ce samedi soir la défaite du Standard, la première de la saison, 4-2 sur le terrain de Westerlo. Et puis en rallye, Thierry Neuville ne repartira pas ce dimanche au rallye du Chili. Après la sortie de route et les tonneaux ce samedi, sa voiture est trop endommagée. L'équipe se concentre sur les réparations et la préparation du rallye de Sardaigne début octobre. C'est la fin de ces infos. Merci de nous écouter.
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